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D'abord, elles sont un vecteur de pluralité culturelle et sociale, avec une formidable diversité des contenus. Elles assurent la diversité des voix et des opinions. Elles offrent une vitrine aux cultures locales, aux artistes indépendants et aux courants musicaux moins diffusés dans les circuits traditionnels. C'est souvent sur ces antennes que vous pouvez découvrir des genres musicaux plus rares ou entendre des émissions consacrées aux problématiques sociales, politiques ou environnementales. 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Elles permettent aux habitants de prendre la parole sur des sujets qui les concernent directement, qu'il s'agisse d'initiatives locales, de débats citoyens ou de l'organisation d'événements culturels. Cette dimension participative est essentielle dans des territoires parfois délaissés. Et enfin, les radios associatives jouent un rôle important dans l'éducation aux médias et dans la formation des jeunes. Elles forment de nombreux salariés et bénévoles au métier de la radio et participent activement à la transmission des compétences techniques et éditoriales. Ce rôle d'éveil critique et d'apprentissage est d'autant plus précieux à une époque où la défiance envers les médias grandit. 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Elles sont un outil indispensable

0: responsable pour la vitalité culturelle et citoyenne en France. Mais tout cet édifice, tout cet espace de liberté est sur le point de vaciller, ou pire, sur le point de disparaître à cause d'un projet de loi de finances mortifère qui prévoit de réduire de 30% le 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

Nous allons démarrer le grand bazar de cette semaine avec un peu de musique du monde et le groupe Zark Electric qui arrive là avec leur premier album Koyo, sorti le 11 avril dernier, donc tout frais. Et nous allons écouter l'extrait Saran Lille, Zark Electric.

Holding the Vibe, interprété par Siska sur son nouvel album du même nom. L'album a vu le jour début avril, puisqu'il était sorti le 4 avril dernier. Donc voilà pour le dernier album de Siska, Holding the Vibe. On va continuer les nouveautés, toujours dans le Grand Bazar, et on va faire un petit retour sur les découvertes, les inouïs plutôt, du printemps de Bourges. Et nous allons écouter deux groupes féminins, un duo entièrement féminin, Copycat, avec le titre Oulala, suivi d'un trio, deux filles, un garçon, les Hit Girls, et l'extrait Canine. Mais tout d'abord, les Copycat.

canine interprétée par les Hit Girls. On va continuer avec les Inouïs de Bourges, côté garçon ce coup-ci. Deux duos électro. Tout d'abord les Doubles Vitrages avec le titre Plein les Mirettes, et qui seront suivis du duo Nord Noir et qui nous interpréteront Ma Côte est Pâle. Mais tout d'abord les Doubles Vitrages.

Nord noir, ma côte est pâle. Nous allons continuer dans le Grand Bazar, toujours sur les 88.5, avec un nouvel extrait du dernier album des Linianas Faded, dont nous allons écouter le titre phare de l'album, les Linianas, qui se sont également produits pendant ce printemps de Bourges au Palais d'Oron. Pour ceux qui connaissent, nous allons donc écouter Faded, les Linianas.

The Linianas. Pour terminer la première partie de ce grand bazar, l'album avait vu le jour le 21 février dernier. Nous allons écouter un extrait du dernier album des Dustbirds et le titre Big Noise in the Jungle, suivi des OFO AM Octopus Vulgaris.

Octopus Vulgaris, interprété par O4AM, le trio arrive là avec un troisième album, donc Octopus Vulgaris, inspiré par la nouvelle de science-fiction post-apocalyptique écrite pour l'occasion par Antoine Molière, le guitariste du trio. Chacun de ces 10 titres illustre un chapitre du récit qui raconte l'apparition d'Octaman, le héros mi-homme, mi-poulpe. Voilà pour cet album, ce concept album des O4AM. Nous allons continuer les nouveautés, toujours sur l'écho, toujours sur les 88.5 et un nouveau sur le printemps de Bourges avec un extrait du dernier album du groupe Fragile, About Going Home, qui avait vu le jour il y a un peu plus d'un an déjà et qui vont nous interpréter le titre modèle.

Negative Skills qui a eu le jour le 28 mars dernier. On va continuer et pas tarder à se quitter avec deux derniers extraits. Tout d'abord le quatuor Miss France qui arrive là avec sa nouvelle production 7, septième du nom tout simplement. L'album a vu le jour le 11 avril avec une release party à Petit Bain. Le 10 avril dernier, l'album vinyle comporte qu'une seule face puisque la seconde, vous avez une belle illustration dessus. Donc les 6 morceaux sont sur le même côté et nous allons écouter le morceau le plus long de l'album et visiblement le plus long du groupe, le titre De plein fouet, les Miss France.

pour faire ensuite à Miss France et terminer l'émission, le duo guitare-batterie Marave, le titre Barking Dog. Le morceau est issu de leur tout premier album, album 4 titres, sobrement intitulé The Greatest Hit. Voilà, pour un 4 titres assez marrant. À voir sur scène, absolument. Et vu sur la programmation off du printemps de Bourges avec les Miss France. Et c'est donc avec Marave que le Grand Bazar se termine. Je vous donne rendez-vous mardi prochain, 17h à 18h pour le direct, vendredi matin, de 10h à 11h pour la rediffusion, en vous souhaitant une bonne semaine à l'écoute de la radio. Salut à toutes, salut à tous.

L'autre présupposé que partagent les opposants à la réforme avec les réformateurs, c'est que la pension, c'est pas du salaire. Les militants pensent que la retraite, c'est j'ai cotisé, j'ai droit. Ils pensent que c'est la contribution qu'ils ont mise sur la table lorsqu'ils étaient actifs, qui trouve son différé.

aucun moyen fixe de perception. C'est le vide ultime où aucun écran préalable n'existe sur lequel puisse être projeté des formes. Il ne connaît qu'un seul mode de conscience, l'imagination. Ainsi, on apprend véritablement ce que signifie être humain, être un créateur d'ordre, de formes et de systèmes harmonieux, être en somme l'organisateur du chaos, être en somme l'organisateur du chaos, être en somme l'organisateur du chaos, être en somme l'organisateur du chaos, et deviendra sur l'organisateur du chaos. 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

voilà, pour vous dire que ce qui vous attend, c'est, ça peut être à la fois quelque chose de, ça va être quelque chose de très dur, mais de très beau si vous le réussissez. La seule façon de le réussir, c'est que, en fait, vous êtes rentré en guerre aujourd'hui. C'est pas simplement une lutte, c'est la guerre. Ils vont essayer de vous faire croire que vous coûtez trop cher. On vous explique que si vous êtes dehors, c'est à cause du coût du travail. Quelle belle blague! Depuis quand les ouvriers coûtent de l'argent au patron?

0: marché. Le problème, c'est que on a une politique qui est décalée sur ce qu'est la société réelle, quoi. Enfin, la société de la rue, la société du quartier, la société de la ville. Ouais, c'est sûr, j'ai fait passer des gens, mais moi, je m'en fous de leur loi. Enfin, c'est pas que je m'en fous de leur loi, c'est que je vais pas demander le papier aux gens de savoir s'ils ont leurs papiers, ils ont pas leurs papiers. Si la loi, elle, c'est ça, ben, il faut changer les lois, puis c'est tout, quoi.
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2: Je prends le temps à nouveau de... Tout ça, je l'ai découvert en écrivant, parce que, je prends le temps de le dire, parce que là, on est aussi sur un phénomène cyclique, où là, à nouveau, depuis quelques années, il y a l'entrée de l'armée dans les écoles à marche forcée extrêmement fort, extrêmement vite, et avant même que... les syndicats enseignants aient le temps de vraiment réagir. Il y a des dispositifs comme les classes défense qui sont mis en œuvre depuis 2015 au nom de l'antiterrorisme, et donc c'est un système qui est extrêmement vicieux, parce que ça permet à une classe de faire un partenariat avec l'armée pendant un an. Donc les enfants peuvent aller dans la caserne, les soldats viennent en classe, enfin il y a un échange, quoi. Voilà, mais on acclimate du coup des enfants à l'armée.

Pourquoi je dis que c'est pernicieux? Parce qu'il faut quand même que ça vienne de la demande d'un prof. Donc voilà, moi là j'ai parlé à des profs, je sais pas, tel prof d'histoire un peu de droite, il dit bah moi je vais faire une classe défense. Donc l'armée est super contente, hein. Ok, classe défense. Forcément quand il y a d'autres profs qui disent ouais mais moi j'ai pas envie d'y participer, ils passent pour des rabat-joie et des mauvais républicains, etc. Donc en fait il y a une espèce d'autocensure assez généralisée. Les classes défense, c'est un phénomène là qui est en train de se multiplier, puisque ce dispositif il existe, il touchait quelques centaines de classes en France, ce qui est pas énorme, mais là ça augmente très très vite. Il y avait un camarade prof du Var, il disait il y a déjà 200 classes défense dans mon département. Alors vous allez me dire c'est pas le département le plus à gauche de France, c'est vrai, mais voilà, c'est ça qu'ils essayent de faire. Donc des classes défense dans les rectorats, il y a ce qu'ils appellent un trinôme académique avec un représentant, donc le recteur qui représente l'éducation nationale, un militaire et un conseiller voilà lié à la défense qui donne des conseils, qui peuvent orienter, donner des conseils, etc. Et puis il y a une très forte il y a des dispositifs comme les bulles de la défense, voilà, c'est les enfants qui vont faire des BD sur l'armée. Enfin, il y a plein de petits dispositifs qui existent, quoi, qui demandent qu'à se développer. Et Jean-Noël Barrot, donc le ministre des Affaires étrangères, il a déclaré l'an dernier, le réarmement doit commencer sur les bancs de l'école. Donc ça aussi, c'est clair, c'est dit. Et donc sur tout ce volet éducatif, il y a l'école, bien sûr, il y a les lycées avec les classes défense, mais il y a aussi les universités. Et là, ces derniers mois, on voit énormément d'interventions, notamment de généraux dans les facs, qui viennent parler. Alors là, c'est pas tellement pour dire venez rentrer, devenir fantassin, c'est plutôt venez dans, devenez ingénieur pour Thalès, veuillez rentrer dans l'industrie de l'armement, ou éventuellement dans les corps d'encadrement de l'armée, voyez, un peu autre chose. Et de l'autre bout de la chaîne, on va dire, des classes sociales, c'est plutôt des recrutements dans les quartiers populaires. Ils installent énormément de centres de recrutement, en tout cas à Nantes, on a vu dans les cités, de la Légion, etc. Là, c'est encore autre chose. C'est le néolibéralisme ne vous promet aucun avenir, et ben nous, on vous en offre un avec un uniforme, une arme et un statut. Donc voilà, il y a tout un tas de volets, je vais pas tous les développer. Guerre et patriarcat, bien sûr, avec aussi une lecture dialectique, puisque les femmes sont les premières victimes des guerres, puisque le viol de guerre est conceptualisé par les armées depuis l'Empire romain, peut-être même avant, mais les femmes sont aussi en première ligne de l'antimilitarisme depuis qu'il y a des luttes antimilitaristes. Je parlais de Rosa Luxembourg tout à l'heure, on parlait avec toi de Pinard Sélec aussi. Pinard Sélec qui a créé des excellentes analyses sur le rapport entre masculinisme et armée, hein, qui qualifie l'armée de chaudron du, le chaudron de la masculinité, c'est l'armée. Donc elle le dit très bien comment l'armée, qui est une armée, puisque je disais la guerre comme à l'origine des États, l'État turc est créé par la guerre, le génocide et le nettoyage ethnique. Hein. C'est ça, c'est un militaire qui fait un nettoyage ethnique et qui dit voilà la Turquie c'est ça. Et donc l'armée c'est une institution très très forte en Turquie et c'est un chaudron de la masculinité parce que c'est là-dedans qu'on brise les hommes et qu'on leur apprend à être violents, à obéir et à renvoyer la violence qu'ils ont subie aussi. Elle dit ça beaucoup mieux que moi, je vous invite à consulter son travail. Les liens, et puis, donc tout ça, c'est un peu des choses qu'on connaît, et puis il y a quelques parties quand même qui visent à un peu renouveler ce logiciel, et donc notamment le lien entre guerre et écologie, enfin guerre et écocide plutôt, parce que le mot d'écocide qu'on entend énormément, qui a été popularisé par les soulèvements de la Terre, on parle beaucoup d'écocide pour même les mégabassines, la pollution, etc., le mot écocide, il vient de la guerre. Il vient de la guerre du Vietnam. Le mot écocide, il apparaît dans les années 70. Il est inventé par un chercheur des États-Unis, Arthur Galston, qui va désigner l'écocide à partir de l'agent orange utilisé par l'armée des États-Unis au Vietnam. Et là, vraiment, c'est la définition, je pense, la plus pure et parlante, c'est-à-dire que l'armée des États-Unis ne s'est pas contentée
de mettre un tapis de bombes, de napalm, de meurtres, de villages incendiés. Ils ont aussi organisé délibérément, bon, d'une part de la géo-ingénierie pour noyer les routes vietnamiennes, mais surtout l'épandage de millions de tonnes d'herbicides toxiques pour dévaster la jungle du Vietnam. Alors officiellement, c'était pour priver la guérilla vietnamienne de ses plans de repli, très bien, mais en réalité, c'était aussi pour empoisonner toute une population, donc l'empoisonner durablement, puisqu'encore aujourd'hui, il y a des millions d'enfants et de petits-enfants qui portent les stigmates de l'empoisonnement de l'agent orange, produit par Monsanto, hein, j'ai oublié de le dire. C'est aussi une technique pour briser tout un tissu social et un rapport à la terre et un rapport à son environnement direct. Et cet écocide, on le voit ces dernières semaines avec Israël qui fait exactement la même chose, qui envoie des pesticides hyper concentrés dans le sud Liban, en Syrie, pour en fait pour rendre impossible toute culture dans les zones qui vont être annexées. Donc il y a vraiment cette même logique de dévaster. Alors l'armée française en Algérie faisait pareil, a dévasté les champs. Israël aussi saccage les oliviers, vous voyez. Bon, il y a vraiment ce rapport entre la guerre et la destruction de la nature et de l'environnement, de la prédation aussi, hein, bien sûr, qu'on retrouve de façon très claire. Et puis, inversement, il y a des liens très forts entre l'agro-industrie et l'industrie militaire, depuis toujours. Puisque, vous le savez, les engrais dépendent de l'industrie pétrolière. Voilà, l'industrie pétrolière qui elle-même dépend de la guerre et de le pillage des ressources. Monsanto qui fabrique des herbicides qui sont utilisés dans la guerre, etc. D'une certaine manière, l'agro-industrie telle qu'on la connaît aujourd'hui, c'est une militarisation du rapport à la terre. Hein, c'est un rapport de guerre vis-à-vis de la terre et du vivant, ça s'illustre assez clairement en 14-18, c'est-à-dire que les premiers tracteurs vont être convertis en premiers blindés sur le champ de bataille. Oui, il y a aussi cette logique-là. Et ensuite, les fabricants des premiers blindés vont produire beaucoup de tracteurs. Donc il y a ce regard. Et puis, il y a toute une partie sur les nouvelles technologies, hein, tout ce qui est drones, intelligence artificielle, puisque nous avons assisté à la première opération génocidaire pilotée par intelligence artificielle à Gaza, puisque l'armée israélienne a utilisé des logiciels pour générer des cibles automatiquement pour bombarder Gaza. Hein, vous avez suivi ce dossier. Des données fournies par Google, etc. Enfin, les géants de la tech, avec un paramétrage, c'est pour une cible potentielle du Hamas, on veut pouvoir tuer. On donne l'autorisation de tuer 50 personnes autour. Et donc voilà. Donc en plus, c'était pas forcément très bien paramétré. Mais donc en gros, le logiciel a généré des dizaines de milliers de cibles qui ont servi à pilonner Gaza et à massacrer en réalité des milliers de personnes. Donc il y a toute une analyse sur le technofascisme et le technoféodalisme, où là nous sommes dans des situations où il y a des géants de la guerre, comme Palantir, des géants numériques de la guerre, comme Palantir, qui est une énorme firme des États-Unis, qui traite des données, parce que c'est ça la guerre du futur, hein, c'est traiter des données à grande échelle pour pouvoir frapper plus vite et plus fort et plus efficacement. Et Palantir, c'est littéralement une entreprise dirigée par un fasciste qui s'appelle Peter Thiel, qui est proche de Donald Trump. Et on peut discuter du terme technoféodalisme, hein, qui est contesté, mais là, on a atteint un niveau où des firmes comme Palantir sont tellement fortes et tellement puissantes que c'est même plus tellement Palantir qui travaille pour l'armée américaine, mais l'armée américaine qui travaille pour Palantir, puisque là, on a de même que Elon Musk, hein. On a des milliardaires proches de Trump qui sont quasiment en position de dicter comment et quand faire la guerre. Et donc, par exemple, ces milliardaires de la tech, ils ont besoin de ressources, ils ont besoin de terres rares pour faire fonctionner des data centers, etc. Et en fait, ils sont quasiment en capacité, finalement, eux-mêmes de dicter quelle cible il va falloir attaquer pour piller. D'ailleurs, on le voit, hein, là, c'est vraiment de la prédation pure, les guerres états-uniennes. Donc voilà un petit peu pour le manuel, et puis peut-être il y a des pistes de résistance, mais peut-être je peux vous laisser la parole parce que j'ai déjà parlé un peu trop longtemps. Et voilà, ce qu'on peut faire, c'est, il y a toute une partie un peu plus théorique sur pacifisme, antimilitariste, et puis les résistances. Moi encore récemment, je disais, ils rétabliront pas le service militaire parce qu'ils en ont pas les moyens, ça coûte trop cher.
Il faudrait construire beaucoup de casernes. Je suis un peu en train de réviser mon jugement parce qu'on voit qu'en Allemagne, par exemple, ils sont en train de recenser tous les jeunes hommes en âge de combattre, qu'ils ont fait passer une loi pour que les jeunes hommes déclarent s'ils veulent partir à l'étranger plus de 3 mois, puisqu'il faut quand même pas être trop loin en cas de crise militaire. Et puis, il y a eu l'annonce de Macron sur le service militaire volontaire. Mais tu as raison. Moi, je pense que pour l'instant, en tout cas dans les quelques années qui viennent, ils n'ont pas tout simplement les moyens logistiques et d'enrôler toute une classe d'âge. Mais ce que disent des gens comme Le Cornu, c'est que ça les intéresse même pas. Ils préfèrent avoir une armée de métier comme celle qui existe, mais ils veulent une armée, ce qu'ils appellent une armée hybride, avec un corps de réserve pour le coup qui est important. C'est-à-dire qu'ils veulent avoir beaucoup de réservistes qui font des stages dans l'armée et qui sont prêts à prendre les armes en cas de guerre, en plus des 200 000 militaires professionnels français. Et puis, il y a tout ce discours-là de « il faut que la population soit derrière son armée ». Donc c'est plus ça l'inquiétude, c'est qu'en fait, toute la population devient une sorte d'armée de réserve. Et moi, j'y vois, comme je le disais, il n'y aura pas d'invasion du territoire français. C'est pas vrai, ça n'existe pas. Ou alors, il y a une guerre nucléaire. Donc voilà, ça n'arrivera pas. Par contre, effectivement, créer ce climat de guerre, etc., effectivement, c'est une façon de mettre au pas toute la population et la jeunesse et de l'habituer à l'uniforme. Ils le disent, il faut habituer la population au kaki. Ils le disent, les militaires. Et effectivement, d'encaserner, y compris dans le monde du travail. Mais faire grève, mais vous y pensez pas. Dans le contexte géopolitique actuel. Il faut produire enfin. On voit bien ce qui est en train de se passer. Et puis effectivement, t'as raison, c'est plus pervers. Parce que, c'est bon, on vous demande pas de faire le service, quoi. En Ukraine, c'est 80% des morts sur le champ de bataille, c'est les drones. Mais ça les empêche pas d'envoyer, Poutine, il envoie des fantassins, il envoie des mecs, c'est entre 500 000 et 1 million de morts, hein. C'est colossal. Il y a encore ça. Non, mais donc là, les militaires disent qu'il y a une death zone, donc une zone de mort autour des tranchées où plus aucune âme qui vive ne peut venir. Donc là, ils sont emmerdés. Donc ils sont en train de réfléchir les drones, les anti-drones, les machins, les trucs. Mais sauf que pour faire la guerre, il faut tuer des gens. Désolé, je suis très provocateur. Les guerres ne tuent plus les militaires. Voilà, ça, il faut bien le comprendre. Vous voyez bien tout le drame qu'on entend quand il y a un militaire français qui est tué au Liban. Un militaire français. C'est la France qui s'arrête de fonctionner. Je crois qu'il y a eu plus de ressortissants français parce qu'il y a eu des gamins franco-palestiniens qui ont été tués à Gaza. Au début, là, tout le monde s'en fout. On a plus parlé d'un militaire. Donc, en fait, les guerres, en 14-18, c'était des ratios de l'ordre de, hein, je dis pas des chiffres exacts, mais de 90% de morts militaires pour 10% de morts civiles. Depuis les années 90, c'est 90% de morts civiles pour 10% de morts militaires dans les théâtres de conflit. Grosso modo. Mais les ratios à Gaza, au Congo, au Soudan, c'est cet ordre-là, effectivement, de grandeur. Alors, effectivement, avec l'Ukraine qui est une espèce de situation compliquée, parce que c'est une espèce de guerre de 14-18 avec des moyens technologiques avancés. Mais effectivement, les grandes puissances militaires disent « on ne veut plus exposer nos hommes ». Ça, c'est clairement dit, et les États-Unis disent ça tout le temps. Donc, on va vers une guerre sans humains, ou avec des humains augmentés. Ils y travaillent à fond, hein. Mais à l'arrivée, il y aura quand même des morts, ce sera des civils. Ils nous conditionnent. Mais le discours sur la crise, il existe depuis les années 80. C'est juste que là, il y a une accélération. C'est qu'il faut obéir. Depuis le grand tournant néolibéral, c'est la crise. C'est la crise économique, c'est la crise tout ce que tu veux, sanitaire. Donc, ça a permis d'imposer énormément de choses qui ont permis de dilapider l'état social et de réorienter les fonds vers le capital, pour très schématiquement. Mais là, le discours de guerre, c'est un discours de crise XXL, où là, vraiment, tout est possible. Je parlais tout à l'heure de 3000 milliards de dépenses militaires mondiales cette année. Il y en a 2000, c'est les États-Unis et l'Union européenne. Donc, l'écrasante majorité, parce qu'on parle aussi beaucoup de la Russie, de la Chine, machin, l'écrasante majorité des dépenses, c'est l'Occident, on va dire. Donc déjà, ça, c'est une première réponse. Les dépenses militaires africaines, c'est négligeable, quoi, sur ce tableau-là. La militarisation. Alors, il y a une partie qui s'appelle France fille aînée de l'armée, un peu provocatrice. Mais voilà, où justement, je reviens sur, d'une part, le complexe militaro-industriel français, le Rafale qui se vend partout, etc. Mais aussi une tradition militariste française qui n'existe pas forcément dans tant d'autres pays, parce qu'il y a un spectre comme ça dans l'imaginaire politique français sur
l'homme providentiel militaire, depuis Napoléon en fait, depuis Bonaparte. Et cette figure du militaire qui va sauver la nation, elle ressurgit régulièrement. Donc il y a eu Bonaparte, mais il y a eu Napoléon III, il y a eu Boulanger, à la fin du 19e siècle, le général Boulanger, on dit il va régénérer la nation, il va venir, et Boulanger c'est un des précurseurs du fascisme. C'est un homme fort, nationaliste, militaire qui va nous sauver. Et puis évidemment Pétain, c'est pareil, le héros de Verdun qui va sauver la nation en collaborant avec les nazis. Et puis il y a De Gaulle, bon voilà, je mets pas tout le monde sur le pied d'égalité, mais il y a constamment cet imaginaire qui est travaillé. Et là en France, on a quand même des généraux comme le général De Villiers, donc le frère de Villiers, hein, un mec d'extrême droite, qui est invité constamment sur TF1 pour commenter l'actualité. Et puis il y a quelques années, il y a eu une tribune des généraux, je sais pas si vous rappelez de ça, dans Valeurs Actuelles, des généraux français qui disaient à mot à peine caché, hein, on va faire un coup d'état si vous faites pas ce qu'on veut, quoi. Voilà, donc ils interviennent dans le débat public. Alors à la fois on dit la grande muette, mais non, l'armée elle intervient beaucoup dans le débat public en réalité. Et donc il y a cet imaginaire là d'une part, la France c'est aussi, comme je l'ai dit, et d'ailleurs Mélenchon le dit, la France présente sur tous les continents et dans tous les océans, etc. Ben, elle est présente militairement dans tous les océans. Voilà. Donc on est un des pays, en tout cas ce qu'il en reste de l'Empire français, et la France est un des premiers pays au monde qui a instauré la conscription. C'est-à-dire que, je suis passé rapidement là-dessus, mais pendant tout le pendant des siècles en tout cas de l'époque féodale, c'était la noblesse, son rôle était de faire la guerre. C'est ce qui lui donnait sa légitimité. Mais finalement, il y a des bastons, quand on regarde bataille de Bouvines, des choses comme ça, il y a le sort de toute l'Europe qui se joue avec l'armée française qui se bat contre des armées coalisées, c'est 12 000 mecs sur un champ de bataille, il y a 3 000 morts. Bon, si on en était encore là et qu'on pouvait mettre 10 000 équivalents de nobles se foutre sur la gueule, à la limite, et donc ce qui s'est passé à partir de la Révolution française, mais la Prusse faisait ça un peu aussi, la conscription, hein, donc on n'est pas les premiers, mais la France, à partir de la Révolution française, a fait une armée de citoyens, ce qui est hyper malin, parce que ça, c'est plus quelques milliers de mercenaires et de nobles qu'on met sur le champ de bataille, c'est des centaines de milliers. Donc là, d'un seul coup, les boucheries, elles changent complètement d'échelle, ça c'est un peu un problème, et ensuite tout le monde a imité ce modèle-là de la conscription. Donc voilà, ça c'est sur la dimension française, et puis la France a été motrice dans des doctrines militaires. Puisque la doctrine contre-insurrectionnelle, c'est l'armée française qui l'imagine pendant les guerres d'Algérie et du Cameroun. On ne parle pas du Cameroun où la France a fait une guerre très très sale pendant la décolonisation. Et donc c'est des doctrines qui sont toujours utilisées, hein. C'est en gros résumé terreur et séduction. Séduction du plus grand nombre, par la propagande, par tout un tas de dispositifs, et terreur en écrasant le plus fort possible l'ennemi désigné, torture, disparition, et ça... Ça a été utilisé par toutes les dictatures d'Amérique latine, parce que les officiers français sont partis former, ils sont allés même dans l'école des Amériques, qui formait directement les armées d'Amérique latine sous l'égide des États-Unis. Hein, donc, et voilà, pendant les auteurs français comme Galoula, ils sont lus encore aujourd'hui au sein de l'armée des États-Unis. Donc voilà, il y a une tradition militariste française qui est particulière. Ça ne veut pas dire qu'on est les plus militaristes, et donc peut-être sur ta question immédiate, les Allemands par exemple, faudrait peut-être s'inquiéter un peu, parce que les Allemands ils sont passés d'un pays quasiment sans armée à on veut la plus grosse armée d'Europe. Ils sont en train de réinstaurer même des cérémonies. J'insiste souvent sur le sens et l'histoire parce que c'est important. C'est pas que du budget. Ils sont en train de réinstaurer des cérémonies sur la mémoire militaire de l'Allemagne, mais la mémoire militaire de l'Allemagne. Il n'y a pas de quoi, voilà, pavoiser sur grand chose, et donc c'est le premier budget militaire européen maintenant, l'Allemagne. Alors ils partent de beaucoup plus loin que la France, donc ils ont du retard entre guillemets à rattraper, mais voilà, ils sont en train de se remilitariser à fond. Le Japon, ils viennent de voter là la capacité de se doter à nouveau d'une force armée offensive, puisque depuis la Seconde Guerre mondiale c'était une force d'autodéfense. Enfin, c'est le partout. Par contre, là où on a un gros problème en France, c'est l'absence totale, et c'est aussi bien qu'on se retrouve là ce soir, l'absence totale de débat public sur ce sujet-là. Total, omerta absolue. Je ne vais pas prêcher pour mon livre, mais comme je vous ai dit tout à l'heure,
On s'est dit, on va faire un coup éditorial, ça va sortir en même temps que le manuel de survie. C'est tombé la semaine où le chef d'état-major de l'armée française a dit il faut être prêt à sacrifier ces enfants-là. Et que, tiens, l'éditeur, il n'y a pas mieux pour lui. Il dit, putain, tu vas être invité partout. Pas une brève, même dans la presse de gauche. Entre guillemets, la presse de gauche, puisque bon, ce qu'il en reste, mais pas un mot. On est dans un pays où toucher à l'armée, c'est pire que encore toucher à la police. Alors, je peux vous dire, pour la copine qui suit mon travail, déjà la police, on a ramé pour faire exister ce sujet-là dans le débat public. Maintenant, il existe. Bon, au prix de beaucoup de mutilés et de tués, hein, mais il existe. L'armée, c'est une dinguerie. C'est la première chronique que j'ai eue dans la presse, c'est dans un journal suisse, Cato de gauche. Ah, c'est vachement bien de critiquer l'armée. Voilà, et mais ça, je parle de moi, mais il n'y a eu aucun débat. On a voté des crédits de guerre, il n'y a pas de débat. Il y a des militaires qui passent sur les plateaux, ils n'invitent jamais quelqu'un, même modéré, enfin on s'en fout. Il n'y a jamais quelqu'un qui dit ce que je viens de vous dire, genre, est-ce que la France est menacée, par exemple. Enfin, puisqu'on nous répète, la France est menacée. Il n'y a jamais personne. Et donc je prends le temps de vous dire ça, parce que en Espagne, c'est évidemment pas le cas. On a le gouvernement espagnol. Il a dit, mais nous, on va pas hausser nos crédits de militaires. Et donc, vous avez suivi, il y a eu un bras de fer avec Trump qui dit, l'Espagne doit augmenter ses crédits militaires. Le gouvernement socialiste, hein, c'est pas des... Il dit, non, non, nous, on va pas niquer nos dépenses publiques pour l'armée. Et ça s'est arrêté là, quoi. Donc, c'est possible de dire non, quand même. Même l'Italie de Meloni est beaucoup moins militariste que la France. Là, d'ailleurs, elle vient de dénoncer Israël. C'est-à-dire que l'Italie d'extrême droite est moins... militariste et sioniste, etc., que la France de Macron, quoi. Donc il y a une omerta de ouf, une presse catastrophique, et même l'Allemagne, qui pour moi est en train de prendre un virage absolument inquiétant, le gouvernement allemand a annoncé grosso modo la même mesure qu'en France sur le service militaire volontaire. Bon, les Allemands sont plus généreux, en France on promet le SMIC, les Allemands ils disent 2000 balles pour tous les jeunes qui s'engagent dans l'armée, bon, par mois, mais cette mesure-là, elle a été débattue pendant 3 mois au Bundestag. Donc, si vous avez 3 mois de débat parlementaire, je défends pas le débat parlementaire, hein, mais si vous avez 3 mois de débat politique, bah du coup il y a des débats dans les médias, il y a des pour, des contre, on entend un petit peu un contre-discours, ce qui fait qu'en Allemagne, du coup, il y a eu des grèves lycéennes avec des dizaines de milliers de jeunes lycéens qui ont bloqué leur bahut contre cette mesure-là. En France, est-ce qu'on a entendu le moindre début de bribe de débat de l'annonce de Macron sur le service militaire? Absolument aucune. Il l'a annoncé en novembre, c'est rentré en vigueur en janvier. Fin. L'état d'exception. Voilà. Donc, en fait, on a un énorme problème. Et donc, ça va être une des premières étapes là, sur les résistances. C'est faire exister déjà le débat. On part de zéro. Faire exister le débat. On ne veut pas de guerre, on ne veut pas de militaire. C'est grave hein, de dire ça. Mais déjà, dire qu'on est contre la guerre, c'est déjà un geste subversif par les temps qui courent. Donc voilà. Donc, on a un gros problème de pluralité médiatique et je pense qu'on s'en est tous rendu compte sur bien d'autres sujets par ailleurs. Bah, aux États-Unis, malgré le Trumpisme, il y a eu énormément d'universités occupées contre l'envoi d'armes en Israël déjà. Bon, en fait, c'est encore plus polarisé qu'en France. Aux États-Unis, il y a eu des manifestations. Là, vous avez vu ce mouvement No Kings. Il y a quand même des millions de personnes hein, dans les rues. Et là, ils ont fait un No Kings le 1er mai, sachant qu'il n'y a pas de 1er mai aux États-Unis. Il n'y a pas de... Bon, c'est ni férié, ni jour de grève, le 1er mai. Et ils ont une fête du travail en septembre, là, puisque c'est vraiment un pays où ils ont cassé vraiment les traditions de lutte à un point inimaginable. Et ben, le mouvement No Kings, le 1er mai, a fait des manifs pour le partage des richesses et contre la guerre. Donc c'est des choses qui existent, qui n'ont pas disparu. Il y a des résistances, voilà, il y a des résistances. Et donc, c'est pas suffisant puisque là, c'est vraiment le cœur de l'empire. Donc, bon, mais nous aussi, on est un des cœurs de l'empire. Donc, mais il y en a, ça existe. Ça renverse pas encore la table. Il y a eu des journées No Kings. Il y avait les organisateurs, en tout cas, revendiquent plusieurs millions de personnes. Après, c'est des défilés très gentils, absolument pas offensif, et Donald Trump répond en faisant des montages vidéo où il est dans un avion de guerre en train de bombarder de la merde sur les manifestants. Désolé, je le dis comme ça, mais c'est ce qu'il fait. Il met ça sur Twitter. Donc bon, voilà, c'est pour dire à quel point il s'en fout, mais ça existe, c'est un courant dans l'opinion. Et je pense que dans la jeunesse aux États-Unis, il y a un énorme bouleversement idéologique qui n'a pas eu lieu depuis la guerre du Vietnam sur la question palestinienne. C'est vraiment... Enfin, ils ont créé des campements dans les facs.
qui ont tenu des jours et des jours et qui ont été virés pour le coup par des flics avec des LBD, etc. Donc c'est quelque chose quand même. C'est pas rien du tout des campus occupés aux États-Unis sur une question de guerre.

0: Bah déjà, la première chose sur la notion de guerre juste, déjà qui a été forgée il y a bien longtemps par des penseurs chrétiens, mais la guerre juste, toutes les guerres sont justes depuis toujours. C'est-à-dire que les Romains, avant d'aller raser une cité, ils arrivaient à élaborer un récit. Avant d'aller raser Carthage, ils disaient on est menacé. Poutine, il fait une guerre juste là pour lui, oui. Dans son récit. Allez. Donc voilà, donc guerre juste. Moi, je pense que là, tu poses du coup la question du point de vue des États. C'est-à-dire, conflit interimpérialiste. Ben non, pas des peuples, là, du coup. Parce que les peuples, c'est ceux qui faisaient la révolution espagnole qui a été écrasée par Franco et qu'il aurait fallu, pour le coup, soutenir. Enfin, voilà. Donc, c'est des conflits interimpérialistes, la Seconde Guerre mondiale, comme la Première. Même dans le cadre de la Seconde Guerre mondiale, le camp des gentils, c'est celui qui a envoyé des bombes nucléaires, qui a aussi rasé d'ailleurs, qui a fait des bombardements massifs sur l'Allemagne, etc., qui a imposé un nouvel ordre mondial après-guerre, bâti sur des rivières de sang, enfin, on va pas faire de décompte macabre, mais voilà, c'est des situations comme ça. Donc après, c'est très compliqué. Moi, je me pose du côté de l'internationalisme et des peuples, et effectivement, il y a toute une partie qui pose cette question-là. Militarisme ou révolution, la guerre est-elle forcément contre-révolutionnaire, etc., puisqu'il y a toutes ces théories-là, de la lutte armée, de la guerre révolutionnaire, ça c'est des vrais sujets. Donc moi, je me suis basé sur plusieurs expériences. Bon, il y a déjà un poète comme Robert Desnos qui était viscéralement antimilitariste, mais il y en a eu plein, hein. Viscéralement antimilitariste et qu'on finit par prendre les armes dans la résistance. Voilà, et donc il dit ça un peu de façon poétique, mais c'est détester les armes, les prendre, mais toujours les détester et les relâcher le plus vite possible, parce que ce qu'on voit, c'est que même quand une révolution la plus bien intentionnée possible se militarise, c'est le militarisme qui gagne et pas la révolution. Et donc l'un des exemples les plus évidents, c'est la révolution russe, puisque le bolchevisme, c'est la militarisation de la révolution, littéralement. Et dans un contexte où on pourrait dire, oui, mais ils étaient attaqués par les tsaristes, c'est vrai. Mais du coup, c'est une révolution qui s'est militarisée, qui a du coup utilisé d'ailleurs d'anciens cadres militaires de l'ancien régime, parce qu'il fallait des gens compétents, entre guillemets, et à l'arrivée, qui a pris le pouvoir? C'était des gens en uniforme, qui ont instauré un totalitarisme. Mais on peut dire ça aussi sur la Révolution française. On parlait de Valmy tout à l'heure. Robespierre, avant le début de la guerre, il a des discours antimilitaristes hyper forts, ce qui c'est fou, hein. Et il dit même, personne n'aime les missionnaires en, il dit pas en uniforme, mais personne n'aime les missionnaires armés. On ne peut pas imposer une idée par la violence armée, c'est impossible. Il est contre l'armée, il se méfie même de l'armée, puisque comme je l'ai dit tout à l'heure, l'armée c'était la noblesse. Il dit faut surtout pas faire la guerre, c'est la noblesse qui prendra du pouvoir. Et comme la France est attaquée par les troupes royalistes de toute l'Europe, il y a un basculement total qui se fait. C'est la terreur, la levée des citoyens pour aller faire la guerre, et donc un régime dictatorial. À l'arrivée, qu'est-ce qui se passe? C'est Bonaparte qui prend le pouvoir. Puisque dans un processus militariste, c'est toujours un militaire à l'arrivée qui prend le pouvoir. Donc il y a plein d'exemples comme ça à travers l'histoire. Donc en fait, ce qui est terrible, c'est que une révolution militarisée peut gagner, mais elle perd politiquement à la fin, même quand elle gagne sur le plan militaire. Je ne sais pas si c'est clair. Et du coup, je passe aussi par une penseuse, Simone Veil, avec un W, la philosophe, et qui est un personnage extrêmement intéressant. Parce que elle est à la fois chrétienne convertie, elle vient d'une famille juive, anarchiste, mystique. Enfin, donc c'est un esprit comme ça en éveil qui a réfléchi toute sa vie. Donc elle venait de la bourgeoisie, elle s'est installée, elle est devenue prof, instite dans des communes rurales hyper prolo. Enfin, voilà, elle a fait et elle a produit une œuvre philosophique. Et elle, en tant que anar et chrétienne, ce qui est déjà voilà, amusant, mais anti-armes totale, pacifisme intégral, etc. Et donc, elle a des bonnes réflexions là-dessus. Elle dit, on peut que perdre si on se militarise, mais il y a la guerre d'Espagne. Qu'est-ce qu'on fait? On a des camarades qui sont attaqués par une armée fasciste. Donc elle va aider la guerre d'Espagne. Elle va au front. Mais bon, c'est pas une guerrière, donc elle se crame le pied en faisant à bouffer pour ses camarades. Donc elle revient en France. Mais de l'Espagne, elle tire des textes où elle a une analyse assez critique où elle dit on se bat les armes à la main pour la bonne cause, mais moi j'ai vu mes camarades devenir un peu cons parce qu'avec le militarisme, en fait, il y a eu des moments de brutalisation gratuite, de violence gratuite, enfin, vous voyez, tout ce que peut générer le fait d'avoir des armes et du pouvoir, quoi. Donc elle revient en France, et dans les 3 ans qui séparent la guerre d'Espagne, le 36 de la Seconde Guerre mondiale, elle dit il faut éviter à tout prix la guerre, et elle dit des conneries, hein. Elle dit Hitler, il faut pas le provoquer, il faut elle est pas munichoise, mais quasiment, quoi. Elle dit il faut tout faire, tout mettre sur la table pour empêcher la guerre. Et puis finalement la guerre de toute façon allait être déclenchée par Hitler. Et donc elle rejoint Londres, elle rejoint la résistance, et en fait elle dit effectivement il aurait peut-être fallu faire une guerre préventive contre les nazis, et elle meurt de désespoir parce qu'elle est prise dans ces contradictions là. Donc moi je prétends pas avoir une réponse définitive. Ce dont je suis sûr, c'est qu'une fois qu'il y a un processus de guerre qui est enclenché, c'est quasiment impossible de revenir en arrière. C'est une brutalisation extrême qui dure le temps de la guerre, mais qui dure après, puisque c'est la Première Guerre mondiale qui crée le fascisme qui crée la Deuxième Guerre mondiale, etc. Donc en fait c'est des cycles de violence qui sont inarrêtables, et donc nous, peut-être avant de se dire, avant d'en arriver à des considérations géopolitiques ou tactiques inter-État, déjà moi je suis plutôt pour démanteler les États, comme ça il n'y a pas de guerre, mais voilà, ça c'est peut-être un horizon plus lointain. Mais avant de se dire ça, peut-être faisons tout pour enrayer les logiques militaristes, parce que clairement, oui, une fois qu'un État est en guerre, ça devient des dilemmes qui sont quasiment insolubles. Il faut défendre la nation, mais quelle nation ? Je veux dire, les patrons n'ont pas les mêmes intérêts que nous. Enfin, les patrons français et allemands ont plus d'intérêts communs que les travailleurs français et allemands. Enfin, ça, c'est la base, effectivement, de l'internationalisme qu'il faudrait faire vivre. Et effectivement, une des pistes de résistance, c'est tisser des liens avec des mouvements antimilitaristes du monde entier. Il faut savoir que c'était le cas avant 14-18. Hein. Les mouvements socialistes et syndicaux de toute l'Europe disaient s'il y a une guerre, et notamment la CGT française a dit s'il y a une guerre, ils étaient admirables, hein, la CGT française avant 14. S'il y a un déclenchement de guerre, c'est grève générale, insurrectionnel, révolutionnaire, parce qu'on refusera d'aller se battre. Bon, on connaît la catastrophe qui s'est passée, puisqu'ils avaient fait le boulot, hein, la CGT. Ils avaient organisé des grèves préventives avant 14-18. Tout le monde voyait qu'il y allait avoir une guerre, parce que les impérialistes s'armaient et se préparaient au combat. Et la CGT a commencé à organiser les travailleurs avec des tracts de propagande qui disaient « on sabote l'outil de production s'il y a un début de guerre ». Quoi. C'était balèze, hein, quand même. Enfin, fallait du courage, parce qu'en plus c'était une menace, pour le coup c'était une menace immédiate d'invasion, quoi. C'est pas, et y compris avec des carnets, un cahier rouge qui donne un guide précis d'action le jour où il y aurait une guerre. Ils ont fait des grèves préventives avant, ils ont mis des centaines de milliers de personnes dans les rues, mais il y avait aussi Jean Jaurès avait fait des discours disant guerre à la guerre, etc. Et on sait très bien que la guerre c'est ça. Jean Jaurès est assassiné. Les troupes, il y a le jeu d'alliance qui se déclenche, et ça dure, c'est en quelques jours, hein, faut se rendre compte. Il n'y avait pas Internet, et pourtant c'est allé à une vitesse fulgurante. Déclaration de guerre de tous les pays, et puis l'armée allemande qui rentre en Belgique et en France, qu'est-ce qu'on fait? Et donc la plupart des gens se sont ralliés à la guerre, quoi, y compris la CGT, et puis avec le double effet de choc où la grande figure anti-guerre, Jaurès, avait été butée, où les socialistes disent on va rejoindre l'Union sacrée et la guerre en hommage à Jean Jaurès. Enfin, faut se rendre compte du truc. Enfin, voilà, c'est des moments comme ça de blast, quoi. Et il y a quelques personnes qui ont gardé la tête froide, des anarcho-syndicalistes, Rosa Luxembourg, etc. Et du coup, ils ont créé, ils ont fait la conférence de Zimmerwald en Suisse, où ils ont fait des déclarations conjointes en disant bon bah voilà, mais en fait moi j'ai pas envie qu'on soit juste ça, parce que en gros c'est des Cassandres, quoi. Ils disent on l'avait bien dit. La boucherie mécanique est arrivée, il y a des centaines de milliers de morts, c'est catastrophique, pour aucun pouce de terrain qui a bougé. Enfin, ils le disent en 1915, etc. Ils disent, ok, comment on s'organise pour la sortie de ça? Et Rosa Luxembourg, ce qu'elle fait, c'est qu'elle mène quand même la révolution allemande, en 1919. Mais elle se fait tuer par les corps francs. Donc voilà, tout ça, c'est des... Par là, ouais, par le SPD. Et donc la militarisation la tue. Puisque ce sont d'anciens soldats enrôlés d'extrême droite, enrôlés par le gouvernement de centre-gauche qui tue la révolution allemande. Parce que oui, désolé, je parle trop, mais parce que tous ces soldats, quand, une fois qu'ils sont démobilisés, qu'est-ce qu'ils deviennent? Parce que c'est ça la guerre aussi. La plupart, par exemple, des attentats d'extrême droite aux États-Unis, c'est d'anciens soldats. Très concrètement, hein. Y a plein d'anciens soldats français aussi qui ont dégoupillé, on n'en parle pas trop, mais qui se mettent à tuer leur entourage, qui pètent des plombs parce qu'ils ont des syndromes. Et il y a une chercheuse états-unienne qui dit chaque moment où il y a eu des résurgences du Ku Klux Klan et des trucs de suprémacisme blanc, c'est après le Vietnam, enfin après les terroristes d'extrême droite, après la guerre en Irak, etc. On voit ça. Là, ce qu'on est en train de faire, c'est en Ukraine, on est en train de mettre des quantités d'armes absolument astronomiques dans le paysage, avec des groupes d'extrême droite qui vont s'aguerrir au combat. Là, on n'imagine même pas les conséquences. Les mafias, les règlements de compte, on parle beaucoup de narcotrafic, etc. Les règlements de compte des mafias du narcotrafic aujourd'hui, c'est des armes d'ex-Yougoslavie qu'ils ont. Ils ont des armes de guerre, la plupart qui viennent des guerres, donc des années 90. Là, ce qu'on est en train de mettre en Ukraine, c'est des lance-roquettes, c'est des trucs... des millions d'armes, et il y en a déjà un tiers qui a déjà disparu dans la nature. Donc la guerre, c'est aussi, elle s'arrête pas au moment de l'armistice, quoi. C'est des cycles de violence qu'il faut, enfin, mais on a oublié ça parce que c'est pas dans notre histoire immédiate, c'est pas dans notre panorama, mais il faut le dire autour de nous, quoi.
1: Le djihad islamique qui est en Afrique,
0: complètement.
1: C'est suite à la guerre de Libye.
0: Mais Daesh est un produit des prisons états-uniennes en Irak, Baghdadi. Fondateur de Daesh, c'était un prisonnier qui s'est durci en tôle, qui s'est aguerri et quand il est sorti, il a créé Daesh. Hitler, c'est un produit de la guerre des tranchées. Il sort de la Première Guerre mondiale, il est exalté, il dit « on n'a pas assez fait la guerre, je veux continuer la guerre ». C'est ça le fascisme. Hein. C'est... Mussolini, avant-guerre, il est pacifiste, il sort des tranchées, nationaliste fanatique. Le capitalisme, c'est la guerre, et la guerre, c'est le capitalisme, mais il y a une partie là-dessus, mais bien sûr, ça a toujours été le cas. C'est de la prédation, la guerre. Donc, mais peut-être que, parce que là, il est assez tard et on a peut-être envie de boire un coup ensemble, donc on peut esquisser quelques pistes de résistance, justement, très rapidement, si ça te va. Une des premières pistes, je vais enfoncer des portes ouvertes, mais comme ça, on part des pistes les plus atteignables et les plus simples qu'on peut faire autour de nous, mais c'est, comme Fleur l'a dit, déjà, le rire. Et sourire et reprendre la... re-ridiculiser l'armée, si j'ose dire. Parce qu'en fait, pendant effectivement des décennies dans les luttes anti-conscription, anti-service militaire, on se foutait de la gueule de l'armée. Et la figure du militaire, c'était une figure... Au mieux, c'était l'officier qui pue des pieds. Au pire, enfin voilà, on n'avait pas envie de faire l'armée. Là, aujourd'hui, on a des communicants qui travaillent méthodiquement à rendre désirable l'armée et la guerre, et ça c'est assez inquiétant. Je sais que je suis chez les anti-tech, mais je vais quand même parler de réseaux sociaux. On a des communicants qui ont embauché le premier youtubeur de France, Thibaut Inchep, c'est un mec qui fait de la muscu pour les gens qui connaissent pas, qui a 20 millions d'abonnés, et lui il fait constamment des vidéos avec l'armée, avec Macron. Par exemple, je passe Noël avec l'armée française dans les Émirats Arabes Unis. Donc voilà, c'est très bien fait, c'est très bien monté. Il prend son avion, il va avec, dans l'avion de Macron, hein, bien sûr. Il va manger le repas de Noël avec les soldats français, et puis le lendemain, il organise une séance d'entraînement de sport avec les soldats et Macron. Ils font des pompes ensemble, des tractions, et c'est hyper sympa, ça donne vachement envie d'aller à l'armée. Et Macron est super cool, quoi. Putain, il fait des pompes avec le youtubeur. Enfin, et donc ça, c'est des mécaniques de propagande très bien ficelées. Et donc l'armée a recruté des stars de MMA, donc un sport de combat. Pareil, ils font des stages commando avec l'armée. Enfin, en fait, il y a profusion de contenu comme ça sur tous les réseaux sociaux. Et il y a aussi le format TikTok qui est encore plus décérébrant, je sais pas, mais TikTok c'est un réseau où c'est vraiment des vidéos très courtes de 30 secondes. C'est même pas construit, il n'y a pas d'histoire, il n'y a rien. Et c'est des plans d'une demi-seconde, et donc l'armée française met des plans comme ça de un bateau qui tire une bombe, un rafale, un soldat, le sous-marin nucléaire, hein. Comme ça on prend un effet stroboscopique, et ça c'est dans les fils d'actualité de tous les jeunes. Vous regardez une vidéo, je sais pas, sur une connerie, et vous avez rejoint l'armée, etc. Donc, une des pistes, c'est déjà reprendre une tradition satirique pour se foutre de la gueule de l'armée, rendre l'armée indésirable, Et nous, ce qu'on a commencé à faire, c'est parodier les campagnes « Peux-tu le faire ?» Parce que celle-là, on la voit vraiment partout. Et ça, c'est adressé aux jeunes. Hein. C'est « Est-ce que t'es cap, quoi ? Peux-tu le faire de rentrer dans l'armée ? Ah, est-ce que t'es... » C'est un peu le défi, quoi. Vous avez vu cette pub ? Je suis pas en train de dire le truc. Mais... C'est bien ici, parce qu'on est... Le bouquin, pour les gens qui l'ont pas lu, il commence par ça, parce que l'armée a investi des pubs, mais des panneaux 4x3 pour mettre « Peux-tu le faire ?» Je suis allé boire un verre dans un bar, c'est vrai hein, ce que je raconte, je l'ai condensé en une petite histoire en introduction, mais dans les tables de bar rondes, ils ont inséré « Peux-tu le faire ?» rentrer dans l'armée dans la table, donc tu bois ton demi, t'as ça. Des stands de recrutement dans les salles de sport, ils ont même investi dans les, je sais pas comment ça s'appelle, mais les enveloppes de baguettes de pain là. Vous voyez, des enveloppes papier, on peut mettre des pubs. S'il y a des entreprises de com qui vendent des espaces publicitaires là-dessus, il y avait « Peux-tu le faire ?» avec la gueule d'un soldat, quoi, quand vous achetez votre baguette, quoi. Voilà, donc, mais c'est bien, ici, on est préservé. Donc, voilà, donc, ils mettent du budget et une des... Mais il n'y a pas partout, tout le temps, mais c'est des campagnes, quoi.
2: Ça peut arriver.
0: Tapez « Peux-tu le faire ?», vous allez voir, vous aurez 15 milliards de clips de tout ce que vous voudrez sur Internet. Et donc « Peux-tu le faire ?», il y a une campagne de parodie de ça. « Es-tu prêt à mourir pour les intérêts d'un industriel du pétrole ?»« Peux-tu le faire ?» machin. Voilà. C'est assez facile à détourner, pour le coup, sur le mode affiche. Voilà, faut aller mettre ça partout autour des stands de recrutement, etc. Aller bordéliser les recrutements, mais le faire sous un angle peut-être ironique, sarcastique, parce que effectivement, comme tu l'as dit, c'est un truc qui fait, c'est un sujet qui tétanise les gens. Enfin, je veux dire, déjà les méga bassines, les gens ont peur de lutter contre, mais alors la guerre, les gens se disent, oh, c'est un espèce d'énorme truc inatteignable, on va jamais pouvoir le faire. Donc commençons par ça, déjà autour de nous, partout où on peut, ridiculisons-les, détournons leur campagne de com. Des petits contenus vidéo, je sais que ça fera pas plaisir aux camarades, mais voilà, faisons du contenu sur Internet, parce que voilà, malheureusement, la jeunesse, c'est ce contenu-là qui est bouffe dans le militarisme, quoi. Une autre piste, je l'ai dit, la France, deuxième exportateur d'armes du monde, ce qui signifie 200 000 emplois dans le complexe militaro-industriel, ça aussi, c'est une emprise, hein, vraiment, sur le territoire, et entre 2 et 5 000 sites lié à l'industrie de l'armement, parce qu'il y a tout un tas de sites qui sont un peu hybrides, où ça peut être un cabinet d'ingénieurs, etc. Qu'est-ce que ça veut dire? Prenons le chiffre de 2000 sites, ça veut dire qu'il y en a une vingtaine par département. Ça veut dire qu'autour de chaque grande ville, partout où on est, il y a des sites liés au complexe militaro-industriel. Ça veut dire qu'on peut les mettre en lumière, on peut leur foutre la honte. On peut dire Thalès produit des armes pour qui sont utilisées pour le génocide à Gaza. Donc ça, il y a déjà une campagne anti-Thalès. Et ça, c'est assez facile de le faire. Et pour l'instant, alors on les a pas encore renversés, mais pour l'instant, ça les fait chier parce qu'ils tiennent à leur image, ces gens-là. Et donc, ils en sont pas encore au point de mettre 300 flics quand on vient distribuer des tracts autour d'une usine Thalès. Pour l'instant, je dis pas que ça va... Mais c'est bien de leur foutre la honte et de dire « on sait où vous êtes, on sait ce que vous faites ». En plus, dès qu'on creuse sur l'histoire de ces firmes-là, on trouve des trucs de ouf. Thalès, c'était Thomson. Thomson, c'est une usine qui vendait des armes en Afrique du Sud. C'est une entreprise qui est probablement responsable de l'assassinat d'une militante sud-africaine qui s'appelle Dulcie September en France, avec l'aide des services de renseignement français. Enfin bref, et je suis sûr que si on gratte sur Safran, sur Meuf, hein, on trouve des trucs de ouf. Donc voilà, leur foutre la honte et partout où on est, cartographier ces entreprises, faire des affiches, faire du contenu. Aller parler aux salariés, il y a un groupe qui s'appelle Stop Arming Israel, eux leur délire c'est d'aller parler aux salariés des entreprises d'armement pour leur dire peut-être pas démissionner mais au moins aller dans la branche civile de l'entreprise, enfin voilà, bon, c'est un travail de fourmi, hein. Commencer à cartographier ces choses-là, c'est assez facile de les bloquer parce que souvent ils ferment même l'usine quand ils savent qu'il va y avoir une action par exemple. Mais pour continuer là-dessus, donc le complexe militaro-industriel c'est ces entreprises qu'il y a partout autour de nous, qu'on peut toucher, qu'on peut atteindre. Donc ça, c'est important, parce que c'est pas inatteignable. En tant qu'exportateur d'armes, non seulement en tant que pays exportateur d'armes, nous qui habitons là, non seulement on a la possibilité d'aller les emmerder, mais on en a même un peu le devoir, puisque c'est pas tous les pays qui ont autant d'entreprises d'armement. Et donc, effectivement, je te rejoins, Ça peut être un travail fastidieux, même si nous, on va emmerder Euronaval là, avec l'histoire du porte-avions, dont je parlerai dans 5 minutes. Mais peut-être qu'une cible plus nette et plus plus évidente, c'est les salons d'armement. Parce qu'effectivement, il y a plein de petites usines, mais il y a surtout en France des énormes salons internationaux d'exposition d'armes. Et ça, je veux dire, là, on a vraiment un devoir en tant qu'habitant de la France, puisque il n'y en a pas partout des salons comme ça. L'été dernier, il y avait le salon du Bourget, qui est un salon aéronautique.
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0: 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Tous les marchands d'avions et de missiles du monde qui viennent exposer au nord de Paris, quoi. Et je veux dire, c'est pas juste de l'exposition, parce que dans un salon comme le salon du Bourget, il y a donc des dirigeants et leurs émissaires qui viennent. C'est dans ces salons-là qu'il y a des contrats qui sont signés à plusieurs milliards de dollars. Donc aller perturber un salon comme le salon du Bourget, voire même, rêvons un peu, on est 100 000, on arrive à l'encercler, à l'empêcher, là, on a un impact non seulement sur le complexe militaire industriel français, mais sur toutes les... peut-être mondial. Enfin voilà, rêvons un peu. Donc là, c'est du sérieux, et il y a des salons comme ça tout le temps. Donc là, en juin, il y a un salon Eurosatory, pareil, salon de vente d'armes, au nord de Paris, il y a une mobilisation qui s'organise, elle partira de Saint-Denis, voilà, donc ça c'est du clair, c'est du net. Il y avait un peu de mobilisation contre ces salons-là dans les années 70, et depuis il n'y en a quasiment plus. Donc l'été dernier, on a été 4000 contre le salon du Bourget. C'est bien, parce que il y a des vieux antimilitaristes qui nous ont dit c'est pas arrivé depuis 40 ans. Moi je suis pas content. Ça aurait été bien d'être parce qu'il y avait peut-être autant de keufs que de manifestants, mais voilà, si on arrivait à encercler un truc comme ça, mais là c'est un message même pour tous les peuples qui subissent les guerres, quoi. Donc ça a de la gueule. Donc les salons, rapidement, sans les travailleurs et travailleuses, il n'y a pas de guerre, puisque la guerre c'est la production, mais l'acheminement, mais c'est les flux, même s'il n'y a pas de livraison d'énergie, enfin de pétrole, etc., il n'y a aucune armée qui peut fonctionner. Et donc dans le livre, il y a quelques exemples comme ça, historiques, de luttes plus ou moins victorieuses, antimilitaristes, qui ont eu lieu. Par exemple, le blocage du port de Marseille pendant la guerre d'Indochine. Les dockers syndicalistes ont bloqué le port de Marseille pour empêcher les troupes d'embarquer. Il n'y avait pas tellement d'envoi de troupes par avion vers l'Indochine. Ils ont jeté des armes dans la mer et ils ont empêché les armes de partir. Et ça a duré un mois et demi, deux mois. Ça, c'est costaud. Bon, ils ont été fortement réprimés, mais je veux dire, ça a un vrai impact matériel. Et surtout, il y a eu un mouvement de solidarité ouvrière dans toute la France, avec des grèves à Saint-Nazaire, au Havre, à Lorient, des actions de blocage partout. Et ça, c'est un peu un pan oublié de l'histoire antimilitariste qu'il faudrait... Déjà, faire de l'antimilitarisme, ce serait juste organiser une soirée de présentation d'un truc comme ça. Retrouver peut-être des archives, juste ça, et dire ça existe, ça a été fait, c'est possible. Et bon, voilà, c'est ça que j'allais dire. Il y a les dockers de Fos qui l'ont un peu fait, mais timidement, et par contre, les dockers italiens, exemplaires. Ils ont non seulement fait ça, mais ils ont créé une grève générale, enfin, ils ont initié une grève générale dans toute l'Italie. Ce qui fait que Meloni, à la boîte d'extrême droite, maintenant, elle est obligée un peu de reculer sur le sujet. Donc, c'est pas perdu, quoi. C'est possible de mettre la pression. Ça a de la gueule. Il y a plein de petites histoires que je raconte dans le bouquin, et il y en a plein d'autres qui pourraient être racontées. Mais il y a le mouvement des femmes de Greenham Commons en Angleterre, où des femmes ont empêché une rampe de lancement de missiles nucléaires pendant la guerre froide. Enfin, vous imaginez les discours qu'il devait y avoir, parce qu'aujourd'hui on dit c'est irresponsable, mais à l'époque, faire ça, on disait mais vous travaillez pour la Russie, vous travaillez pour l'URSS, c'est pas possible, vous empêchez la dissuasion nucléaire anglaise. Bon, bah elles ont tenu bon. Elles ont occupé le chantier 20 ans, je dis bien 20 ans, et le truc a été abandonné, quoi. Donc c'est possible d'empêcher un truc aussi délirant que une base de missiles nucléaires. Et je termine très rapidement. La dernière piste, mais je l'ai un peu dit avec le Bourget, c'est la création d'une coalition qui s'appelle Guerre à la guerre, qui a mis pas mal de temps à se construire. Guerre à la guerre, je l'ai dit, c'est le slogan de Rosa Luxembourg, c'est le slogan de l'anarcho-syndicalisme, c'est tout le slogan du mouvement internationaliste révolutionnaire du début du siècle dernier, qui est bien parce que c'est pas juste on est anti-guerre, c'est on va porter le combat. C'est une coalition, c'est pas une organisation. C'est-à-dire que dedans, il y a une palette de collectifs donc, qui vont des soulèvements de la terre pour la dimension écolo à Vietnam Dioxine, qui sont des descendants de la diaspora vietnamienne qui ont subi l'agent orange, dont je vous parlais tout à l'heure, des collectifs féministes, anticapitalistes, des médias indépendants, enfin voilà, il y a une grande, des collectifs pro-palestiniens évidemment, hein, pardon. Et donc, on a mis beaucoup de temps à trouver des lignes communes, parce que quand vous réunissez des structures différentes comme ça, il y a des points de divergence, donc il y a un programme en 10 points assez large pour dire, si vous vous reconnaissez là-dedans, rejoignez Guerre à la guerre. Moi je pense que c'est surtout une plateforme d'action pour recréer un antimilitarisme populaire. Et cette coalition, elle a fait la mobilisation contre le Bourget l'été dernier. Elle va faire celle contre Euro Satori, là, dans quelques semaines. Mais aussi, on a créé un Guerre à la guerre Grand Ouest, pour la Bretagne et un peu la Normandie. Et donc, on a lancé une manif contre le projet de porte-avions nucléaire de Saint-Nazaire. Voilà, à côté de Nantes, on a ce super projet de porte-avions à 10 milliards. Qui va militariser tout l'estuaire de la Loire, donc là c'est 10 fois pire que l'aéroport Notre-Dame-des-Landes. Là. Et donc il y a des trucs très encourageants, parce qu'il y a des syndicats ouvriers de Saint-Nazaire qui auraient très bien pu dire « nous on vous rejoint pas parce que c'est sacré de l'emploi », et là ils ont eu ce courage de dire « on refuse l'économie de guerre, pour nous ces 10 milliards ils pourraient servir aux hôpitaux, et vous voulez donner de l'argent à la navale ?» Eh ben nous on veut, ils ont proposé des contre-projets quoi. Nous, filez-nous 10 milliards pour faire des bateaux hôpitaux ou des bateaux humanitaires. Voilà. Donc c'est classe. Je veux dire, les lignes elles bougent quand même, y compris dans des syndicats productivistes, quoi. Et il y avait Solidaires et Force Ouvrière. Et donc on a fait une première très jolie manif lors de laquelle on a cramé une grande maquette de porte-avions sur la plage de Saint-Nazaire. Il y avait 2000 personnes. C'est à la fois, on a beaucoup travaillé pour ça, donc c'est à la fois patent et en même temps, c'est le point de lancement de quelque chose. Il se passe quelque chose, quoi. Et je sais qu'à Bordeaux, il y a un Guerre à la guerre qui vient de se créer, à Lyon, voilà, et donc j'invite tout un chacun à créer des structures peut-être, et je ne prêche pas pour Guerre à la guerre, parce que je

choses, ça va être quelque chose de très dur, mais de très beau si vous le réussissez. La seule façon de le réussir, c'est que en fait vous êtes rentré en guerre aujourd'hui. C'est pas simplement une lutte, c'est la guerre. Ils vont essayer de vous faire croire que vous coûtez trop cher. On vous explique que si vous êtes dehors, c'est à cause du coût du travail. Quelle belle blague! Depuis

0: c'est que on a une politique qui est décalée sur ce qu'est la société réelle, quoi. Enfin, la société de la rue, la société du quartier, la société de la ville. Ouais, c'est sûr, j'ai fait passer des gens, mais moi, je m'en fous leur loi. Enfin, c'est pas que je m'en fous leur loi, c'est que je vais pas demander les papiers aux gens de savoir s'ils ont leurs papiers, ils ont pas leurs papiers. Si la loi, c'est ça, ben, il faut changer les lois, puis c'est tout, quoi.
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écoutez Diggers, l'émission des radios Ferrarock. La Ferrarock propose cette semaine aux fans de Daniel Johnston de découvrir Guillaume Cardin, aussi appelé David Snug, auteur de bande dessinée et membre du groupe Trotsky Nautique. Si vous écoutez l'émission jusqu'à la fin, vous pourrez entendre les quelques morceaux qu'ils ont accepté de jouer à Canal B, la radio Ferrarock rennaise, lors de leur passage au Festival des Bars en Trance. Avant ça, découvrons les deux albums découvertes, Listen to the Whale par Krill et Oh Wow par 111. Le premier est une invitation à écouter le vivant tant qu'il est encore là. Listen to the Whale est le deuxième disque du groupe Krill, à la fois un témoignage et un hommage à une nature qui disparaît. Lucie de la radio Westrack a recueilli les propos du groupe sur ce thème qui lui est cher et c'est à écouter en deuxième partie d'émission. Fait du rock à trois, cru, fidèle à l'esprit punk et mené par une énergie débordante qui transperce et transgresse dans leur disque Oh Wow. Le premier long format de ce groupe stéphanois, signé sur un label aussi stéphanois, et voici donc leur interview Made in Saint-Etienne avec Loïc de Radio Duo.

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1: Bonjour à vous, chers auditeurs. Nous sommes avec le groupe 111 qui sort son album Oh Wow, comme on vient de l'entendre, sur le Stéphanois label Le Cri du Charbon. Salut à vous.
2: Salut.
3: Hello.
1: On est avec Jules, Emma et Yvain pour parler un petit peu et discuter autour de la sortie de cet album. Bienvenue.
4: Merci.
5: Radio Bio.
1: Et j'avais envie de vous épargner les questions pourries que pose tout le monde en interview.
2: Merci.
1: Genre, comment vous êtes rencontrés, d'où vient le nom du groupe, etc. Puis en même temps, je me suis dit d'un coup, 111, 1 plus 1 plus 1, est-ce une revendication du Power Trio?
5: Non.
1: Eh ben, je suis bien content de ne pas vous poser cette question.
2: On a frôlé les catastrophes.
1: Je suis bien content, ouais, d'accord. Mais alors que je vais quand même vous faire parler de ça, Power Trio, forme bien resserrée avec un son bien brut, bien cru, comme on l'a entendu.
2: Bien con.
1: Mmh. Effectivement, oui. Comme en interview, paraît-il. Hein.
2: Non,
1: pas du tout.
2: Par rapport à qui ? Ça m'étonnerait.
1: Je ne sais pas. C'est quand même quelque chose qui ressemble un petit peu à la manière un peu crue que vous avez d'aborder la musique et le son.
5: Ouais.
2: Oui.
5: Ouais. En fait, il n'y a pas de chichi dans 111, il n'y a pas d'arrangement. On va droit au but.
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2: L'ornement est un crime.
1: L'ornement est un crime. Le solo de guitare abusif aussi ?
5: Oui.
2: Tous les solos de guitare sont abusifs.
5: Tous les guitaristes sont abusifs.
2: Tous les guitaristes tout court d'ailleurs.
5: Ouais.
2: Déjà.
1: Et alors dans cette formule triangulaire, qu'est-ce qui fait le cœur de votre trio pour vous ?
2: Emma, la voix d'Emma. La voix, ouais.
5: Ah.
2: Ouais, mais si. Le propos d'Emma, la voix d'Emma. C'est ça. C'est le seul truc qu'on peut pas enlever.
5: En fait, c'est l'humain, en vrai, qui est au cœur du propos dans 111. Après, on brode et on fait les guignols.
2: C'est l'aventure humaine.
5: Mais c'est ça, en fait, c'est l'humain qui est au cœur du propos.
1: Alors, ça commence à faire quelques années que vous avez commencé. C'était quand, à peu près, vous en souvenez ? Vous avez oublié ?
5: Dans cette formule-là, en fait, 111 a été créé en 2018 et s'est reformé en 2022 avec Yvain et Jules.
1: Okay.
5: Donc voilà, ça fait 2 ans et demi qu'on travaille ensemble et ça fait presque 2 ans qu'on travaille sur l'album en vrai.
1: C'est ça.
5: Ouais.
1: Parce que du coup, il y a eu 2 45 tours qui sont sortis avant.
5: Ouais,
1: dans la première
5: fait.
1: Mouture,
5: ouais.
1: Avec un choix de vinyle en 45 tours qui commence à devenir un peu rare. Et je me suis dit quand même, vu votre son, c'est vrai que c'était aussi une matière qui vous allait assez bien.
5: Ouais, et puis moi j'ai commencé à écouter la musique dans les années bissextiles avec un manche disque et des 45 tours. Et c'était chouette d'en faire moi.
1: Il y a tout de suite, dès l'écoute de l'album, une énergie issue du live, pour moi qui vous ai vu en concert. Effectivement, je me dis, vous avez réussi un petit peu à fixer un peu ce truc-là, mais comment on fait pour fixer cette sueur dans un studio où il n'y a pas de public et où l'ambiance est morose, comme vous avez l'air d'être assez morose.
2: L'ambiance n'était pas morose en studio.
6: L'atmosphère était un peu fétide au bout d'un moment. Mais en vrai, c'est vrai que c'est gentil que tu nous fasses remarquer ça, parce que c'était vraiment un objectif qu'on s'était fixé de réussir à retranscrire l'énergie. Et c'est vrai qu'en studio, c'est dur à faire. Faut vraiment faire encore bien pire qu'en live en termes de débauche d'énergie. Et enfin, chaque mois, il y a des...
1: Exagérer, tu vas dire ?
6: Ouais, faut vraiment exagérer. Faut pas se demander combien coûte la peau de caisse claire. Faut y aller, quoi. Et moi, il y a des morceaux, une fois que je les avais joués 3 fois, j'avais l'impression d'avoir fait un concert d'1 heure, quoi. Enfin, c'était vraiment un truc de débauche.

0: d'énergie qui, pendant que tu es en train de le faire, paraît complètement déraisonnable, mais en fait, pour que ça s'entende sur le disque, faut vraiment être fou allié, quoi.
1: Et alors, tu parlais de 2 ans pour la sortie de cet album. Qu'est-ce qui se passe entre le début de la création et la sortie ? Il y a un process où il doit y avoir du doute, il doit y avoir beaucoup d'histoires, il doit y avoir plein de bazar.
2: Alors, le doute, c'est mon rayon, pour le coup. Yvan, tu veux raconter l'histoire ?
0: Non.
2: Ok. En fait, 2 ans, déjà, on a travaillé ce qu'on appelle les pré-prods. C'est-à-dire que dans notre local, on s'est enregistré, on a travaillé les titres avec cet objectif de droit au but, pas d'arrangement. On a épuré les morceaux et ensuite, on les a présentés à notre label. On est rentré un an après l'enregistrement des pré-prods en studio, au studio E, dans la Loire, à côté de Montbrison. Et ensuite, ben, la machine de créer un album se passe avec du mix, du mastering, la fabrication des vinyles, des CD, la planification de la promotion, parce qu'en vrai, ça fait aussi partie de notre travail. Et voilà, c'est 2 ans en tout. Et sur la première année, oui, Yvan et Jules m'ont poussé à ne pas avoir de doute. Mais même pendant le studio, il y a un titre qui s'appelle Stars où je suis à la basse et au chant toute seule et je me suis mise à chialer véritablement pour de vrai pendant la prise et ils m'ont dit c'est celle-là la bonne en fait, faut pas que tu doutes, c'est ça 111 et du coup voilà.
1: C'est vrai que 111, il y a ce côté cru, punk, rock, énervé, mais il y a beaucoup de contrastes dans cet album. Il y a aussi ces espèces de 3 gimmicks qui reviennent et qui structurent l'album. Je les ai appelés les off-all, qui ouvrent le disque. Et il y a aussi celui au milieu que là je voulais faire écouter tout de suite, Again Off-all. Pourquoi cette colonne vertébrale, un petit peu de petits morceaux de 1 minute ?
0: Parce qu'on est con. En fait, voilà, 1 plus 1 plus 1 égale 111. Faire des morceaux de 1 minute 11, c'est bien.
1: Oh, waouh.

0: Les textes des présentations des groupes, les bios comme ça là, sont en général assez chiants. Il faut bien le reconnaître, je sais jamais trop quoi en faire.
1: Comme les groupes, non?
0: Bah à peu près autant que aussi pénible que d'interviewer des icos, ouais. Mais moi ce que j'ai apprécié dans le vôtre, c'est quand même que ça parle beaucoup de colère, et ça c'est pas tous les jours. J'avais envie de discuter un petit peu avec vous de c'est quoi pour vous cette colère.
1: Bah c'est juste un constat honnête de maintenant, hein.
2: Ouais, on n'est pas content.
3: T'es pas en colère, toi?
0: Moi, je suis en colère, ouais, tout à fait. Bah. Je le dis à la radio régulièrement.
3: Ouais,
0: ouais, ouais, carrément.
1: C'est quand même compliqué de pas l'être. Hein.
2: Ouais, en fait, oh waouh, ça explore tous les états de colère, de la rage à cet état de colère froide et à la fois puissant. On parle de choses qui nous exaspèrent. Et ce qui se passe aujourd'hui dans notre société, et il y a de quoi être vraiment en colère, quoi. Et 111, c'est cathartique, c'est-à-dire que plutôt que de faire du mal à des gens, on a décidé de faire du rock. Et ça n'empêche pas de se marrer en même temps, bien évidemment. Mais oui, enfin, tous les trois, à notre manière, on est en colère.
0: Et justement, c'est ça que j'allais vous demander, parce que pour vous avoir déjà interviewé et pour voir aussi, même dans votre bio, des petites blagues sur les moules frites ou des choses comme ça, je me demandais pourquoi vous arriviez pas à aussi mettre un peu de votre joie de vivre dans la musique. Est-ce que finalement c'est antinomique à ce point?
3: Bon, moi, je trouve qu'il y a pas mal de moments qui sont assez joyeux sur l'album. Après, bon, j'ai probablement
0: un humour particulier,
3: un critère étalon de qu'est-ce que c'est que la musique fun, qui est pas forcément le même que la plupart des gens. Mais genre Oh Wow qu'on a écouté tout à l'heure, je trouve que c'est un morceau qui est quand même plutôt joyeux. C'est plutôt la colère, haha.
0: un peu d'humour noir, quoi.
3: Les mêmes Gain of All qu'on vient d'écouter, qui est un morceau qui est pas le plus affûté des morceaux, quoi. Pour moi, c'est quand même plutôt un truc jubilatoire que on n'est pas dans la noirceur, je pense. Donc après, c'est peut-être juste qu'on a un sens du fun qui est un petit peu sclérosé. Mais
0: il est temps de le remettre en question. Ouais. Emma, il y a quand même pas mal de tes textes qui parlent de sexisme, de féminisme. Mais moi, j'ai eu l'impression que tu t'adressais surtout aux mecs plus qu'aux meufs.
2: Ben, c'est-à-dire que les violeurs sont partie des hommes, du coup c'est normal que je m'adresse à eux, mais je m'adresse à pas tous les hommes, tu vois, à ceux qui construisent le patriarcat et qui se complaisent là-dedans, à ceux qui violent des femmes et des enfants. je ris parce que je ris jaune.
0: C'est votre
2: fait.
0: Humour. C'est votre
2: ouais, non,
0: humour,
2: mais
3: tu vois, je me disais que c'était détente et joie de vivre, ce groupe.
2: Et voilà, ouais, je m'adresse à personne, si ce n'est la société et ceux qui veulent bien m'entendre, en fait. Mais ouais, la plupart des violeurs sont des hommes. Et la plupart des personnes qui construisent et qui s'attachent au patriarcat sont quand même les hommes.
0: Et alors justement, nous dans les médias, on adore mettre les choses dans des cases, ça rentre mieux dans les étagères. Mais c'est vrai que j'ai remarqué quand même que on pense Riot Girl assez fort quand on écoute 111, hein, bien entendu, il y a quelque chose d'assez référencé. Puis d'un coup, je me suis dit, oh là là, il y a Bikini Kill qui remonte sur scène, Kim Deal et Kim Gordon qui font leur premier solo un petit peu. Il y a plein de groupes qui cartonnent un peu, de Madame à Mylène de Sniffers, The Dart, etc. C'est justement un signe du temps de cette colère. Tu penses que il y a un truc qui soit ressaisi comme ça?
2: En fait, il y a un truc de sororité, je trouve, qui prend de la puissance. Et je le vois avec mes pères musiciennes, chanteuses. C'est-à-dire qu'on reste plus dans notre coin à souffrir. Et je crois que le mouvement MeToo, s'il a quelque chose de positif, c'est ça. C'est-à-dire qu'on arrive à se parler. On n'a plus honte de se parler et on se soutient. Et ça, c'est quand même nouveau. Même si le chant des femmes date de décennies, il y a ce truc-là que je ressens moi dans mon intimité avec mes copines, en sachant que Yvain et Jules sont aussi mes copines.
1: Yeah. Cœur avec les doigts.
0: Exactement, cœur avec les doigts. Par rapport à ça, en même temps, il y a aussi tout un tas de choses qui avancent un peu dans le discours d'ailleurs, peut-être même plus que dans les faits. Je pensais à notamment féminisme et musique actuelle et du risque un peu de se faire affubler une étiquette, exactement comme je suis en train de le faire d'ailleurs, pour rentrer dans les cases. Est-ce que c'est quelque chose à laquelle tu essayes de faire gaffe? Est-ce que tu as déjà eu cette impression un petit peu?
2: Ouais, alors moi j'ai toujours, je me suis toujours positionnée avec ça sur on est un groupe et c'est pas Emma et son orchestre. Et j'ai jamais voulu faire j'ai jamais voulu faire une valeur ajoutée le fait que je sois une femme sur la scène des musiques actuelles. Parce que, en fait, mon féminisme à moi, il se construit avec les hommes. C'est-à-dire que si on n'a pas des adelphes, qui nous soutiennent, je ne vois pas comment on peut construire un monde plus égalitaire si on n'avance pas tous ensemble dans la même direction. Je hais pas les hommes. Je hais les hommes qui sont violeurs, qui sont agresseurs, qui sont, bref, tous ces dégueulasses. Et vraiment, ça, on est tous centrés sur le propos. En fait, il n'y a pas que moi qui suis féministe dans ce groupe. Et on échange beaucoup avec Yvain et Jules sur tout ce qu'on subit. Nous en tant que femmes, et leur point de vue il est riche et leur soutien il est riche pour moi.
0: Et ben on va illustrer ça avec un dernier morceau extrait de cet album Oh Wow, sorti ce mois de février 2025 sur Le Cri du Charbon. Il s'agit de Dear Violence. Merci à vous.
2: Merci.
1: Merci à toi. Merci.

0: découvrons maintenant un autre trio, mais cette fois-ci dans un tout autre registre. Bien qu'également dans une esthétique rock, le second album de Krill, Listen to the Whale, est empreint d'élégance, avec des harmonies vocales minutieusement travaillées pour un son à la fois minimaliste et puissant. Il est nommé album découverte cette semaine et présenté par Lucy de Westrack.
1: Aujourd'hui, on plonge dans l'univers fascinant de Krill, un trio parisien de pop alternatif qui explore l'infiniment grand et l'infiniment petit à travers des harmonies vocales ultra sensibles et une recherche sonore singulière. Après un premier album sorti en 2020, ils reviennent avec Listen to the Whale, un disque qui semble résonner comme un appel à l'immensité, à la nature et aux profondeurs sonores. Salut Krill!
2: Hello.
1: Votre premier album est donc sorti en 2020. Comment est-ce que vous avez abordé la création de Listen to the Whale par rapport à ce premier opus?
2: Alors c'est un virage assez rock, parce que notre premier opus on l'a composé principalement autour de sons électroniques, et puis en faisant beaucoup de productions avant même de l'avoir joué. Et là cet album il est fort de l'expérience de 4 ans de concerts, d'abord dans le métro, ensuite dans des salles et des festivals qui nous ont beaucoup fait changer notre son, notamment sur le fait d'ajouter des instruments acoustiques, donc des batteries acoustiques, et puis plus rock aussi dans le sens guitare, beaucoup sur cet album, dont des guitares électriques sur certains titres qui font qu'il a une patte très différente et un peu plus sale, un peu plus crade.
3: Et aussi, le premier album, on a pu le fabriquer petit à petit, en se découvrant tous les trois et en découvrant un peu la musique qu'on fabriquait ensemble. Ce deuxième album, on l'a beaucoup plus fait comme un ensemble, je dirais qu'il y a un peu plus de maturité et plus de direction assumée.
1: Le titre de l'album évoque une immersion, une écoute presque contemplative. C'est quoi la genèse de ce nom pour cet album?
3: C'est une invitation à écouter le vivant pendant qu'il est encore là. C'est une question qui nous touche beaucoup, la question des écosystèmes et de la biologie en général. On a une vraie fascination pour le vivant de manière générale, et donc c'était un peu une façon de lui rendre hommage que d'inviter nos auditeurs à écouter le monde. Et la baleine est un espèce de symbole du monde, en tout cas un symbole du monde qui se meurt petit à petit.
2: C'est aussi en lien avec le nom du groupe, Krill. C'est le nom d'une espèce de crustacés qui vivent dans tous les océans du monde par essaims de milliards d'individus, qui sont l'espèce qui représente la plus grande biomasse animale de notre planète. Donc c'est l'espèce qui, quand on additionne tous les individus, pèse le plus lourd sur Terre. Il se trouve que le krill, c'est aussi une espèce clé dans la chaîne alimentaire des océans. Le krill, c'est donc la majorité du zooplancton qui est dans nos océans. Et ce zooplancton, en majorité, constitue la réserve d'organismes vivants qui, une fois morts, se dépose au fond des océans, des lacs, des deltas, et qui fait le pétrole, donc qui est la base de notre société. Et on trouvait ça marrant de nous prendre ce nom de groupe, parce que ça invite à une énorme humilité d'être un individu dans un peu comme nous à notre échelle d'être humain. Mais aussi, on trouvait ça chouette de se dire que toute notre société, elle tient sur tous ces organismes qui, actuellement vivants, sont menacés et qui, il y a des millions d'années, sont morts pour créer par fossilisation le pétrole qui est la base de notre vie à tous.
1: Vos compositions, elles ont une part importante dans l'exploration sonore et notamment avec des instruments atypiques. Est-ce qu'il y a des éléments nouveaux que vous avez intégrés dans cet album ?
3: Oui, parce que enfin, par rapport au premier album, tu veux dire, j'imagine,
1: ouais.
3: Dans le premier album, on utilisait beaucoup encore des moyens de production assez modernes et informatiques. On utilisait des samples, des boîtes à rythme, des synthés, des instruments virtuels, etc. Pas que, hein, bien sûr, il y a aussi de la basse électrique et des cintres jetés par terre, et puis surtout nos voix. Le côté cintre jeté par terre a pris encore plus vie après ça, puisqu'il y a eu le confinement. Pendant le confinement, j'ai visité ma cave, j'ai trouvé des boîtes en carton. Au bout d'un moment, j'ai commencé à jouer dessus. Après, on s'est rendu compte qu'il y avait une boîte en carton qui sonnait bien. C'est devenu l'instrument central de ma batterie. Après, on allait dans le métro avec tout ça. Et peu à peu, on s'est rendu compte qu'on avait une identité tellement forte en live, il fallait que ça rentre dans notre album, dans notre deuxième album. Donc oui, dans le deuxième album, on a apporté pas mal de nouvelles découvertes qui ont eu lieu finalement au niveau du live.

0: niveau des harmonies vocales, c'est une vraie signature forte dans vos sons. Et comment vous la travaillez?
1: Eh bien, c'est un vrai travail de longue haleine. On la travaille au fur et à mesure des concerts. On la travaille ensemble, on la travaille en studio. On chante beaucoup tous les trois. Ça fait partie de nos petits rituels avant de monter sur scène, de s'accorder ensemble. Le point de contact entre nous trois, et ça se fait souvent par la voix. Et c'est assez naturellement que ça prend une place dans notre musique enregistrée.
2: Et parfois même quand on a des morceaux qui n'ont pas été arrangés pour ça, en live on rajoute des petites parties à trois voix et des choses qui nous permettent de encore plus avoir une signature sonore, parce que les voix c'est très personnel et c'est le truc qu'on reconnaît je pense le plus vite. Il y a beaucoup d'intros de morceaux de Krill où on entend trois voix et on peut se dire ah ouais c'est Krill.
0: Et si vous deviez justement choisir un morceau de l'album qui représente le mieux cette essence, ce serait lequel?
1: Je dirais qu'il y en a plusieurs qui sont teintés de notre patte. Enfin, je dirais que tout l'album d'ailleurs est très Krill.
2: Le morceau Manifest, c'est peut-être Every Word You Say. Il y a le côté assez pop avec un grain quand même où tout n'est pas super propre et produit parfaitement. On entend la voix de Clark sur les couplets qui est hyper nonchalante et presque vulnérable et qui rejoint sur les refrains par ses harmonies sur le « Every Word You Say ». Donc je pense que ce morceau-là, il représente bien l'univers de l'album.
1: Mais par exemple aussi Replay, il a cette longue introduction à trois voix qui s'épaississe de plus en plus au fur et à mesure du morceau. Et lui aussi, je pense qu'on peut se dire, malgré le fait que ce soit un full beat, c'est-à-dire qu'il y ait un kick sur tous les temps, on peut se dire, ah tiens, est-ce que ce serait pas Krill ça ?

0: Vous allez célébrer la sortie de cet album Listen to the Whale au Hasard Ludique dans quelques jours. Quand cette interview sera diffusée, le concert lui sera déjà passé. Qu'est-ce qu'on peut espérer pour vous si on fait un retour à la fin de ce concert? Qu'est-ce que vous aimeriez dire une fois qu'il est passé?
1: Dire qu'on a passé une super soirée. Déjà parce que pour nous c'est la fête de faire un concert le jour même de la sortie d'un album. C'est d'être concrètement avec les gens qui vont l'écouter le premier jour où il est disponible au monde. Et c'est une expérience sur notre premier album qu'on n'a pas eu la chance d'avoir parce qu'on était tous confinés. Donc on est super heureux de ça. Et après, c'est une soirée spéciale aussi parce que on va faire une grosse tournée de première partie l'année prochaine. De Jean-Louis Aubert. On lui a dit, bon, on va faire sa première partie presque 40 fois dans l'année qui vient. Est-ce que ça te dirait de faire la nôtre pour la sortie de notre album? Et donc Jean-Louis sera en première partie de Krill au Hasard Ludique le 7 février. Enfin, il s'est passé, du coup, c'était super. Hein. et ouais, je pense que ça va être drôle pour les gens de voir Jean-Louis en guitare-voix nous présenter et ouvrir la soirée pour bien fêter la sortie de notre album. Juste après, on va ouvrir toutes les premières parties de ses zéniths et de ses arénas pendant toute l'année. Donc je pense que tout le monde va passer une super soirée.
0: Ouais, c'est cool. J'aime bien l'idée justement d'inverser la première partie et la deuxième partie. Vous avez d'autres projets de tournée en plus de cette tournée de première partie? Vous, le groupe Krill, il y a un projet de tournée?
2: Oui, il est en train de se construire.
3: Ouais, on essaye de tenir au courant un maximum notre public nouvellement acquis par les premières parties, parce que souvent quand on passe dans une grande ville, on a un concert en tête d'affiche plus tard dans l'année dans cette même grande ville.
1: Et donc on peut déjà dire par exemple qu'on sera à Lille le 30 septembre, on va jouer à Lyon le 4 octobre, à Nantes le 10 octobre, à Bordeaux le 11 octobre, donc on aura une petite tournée à l'automne qui va faire qu'on retrouve les publics qui nous auront découvert dans les zéniths de Jean-Louis. Cool.

0: On a beaucoup parlé du studio, maintenant on va parler en effet du live. Est-ce que vous transposez la richesse de votre univers sonore sur scène? De quelle manière? Il y a une approche différente du studio pour vous entre le studio, le live et les morceaux?
1: Bah pour cet opus, étonnamment, c'est très lié les deux, parce qu'on a beaucoup composé en jouant, et on a beaucoup joué des compositions qui ont évolué grâce à la scène. Donc, du studio au live, je dirais que la grosse différence, c'est le public, et c'est cette aventure qu'on vit avec les gens qui viennent nous voir.
2: C'est le plaisir aussi de réarranger parfois les choses qu'on peut pas jouer à trois, parce que en studio il y a un côté illimité où tu peux enregistrer 5 pistes de guitare les unes sur les autres, puis mettre 20 pistes de voix et sortir le tout. Sur scène c'est beaucoup plus minimaliste et c'est super de se mettre des petits défis, de retrouver comment donner l'essence des morceaux au public avec peu de choses. Et c'est quelque chose qui rejoint beaucoup notre expérience qu'on a vécue dans le métro. C'est comment faire avec très peu et comment essayer de toucher des gens qui sont pas forcément là pour toi, qui te connaissent pas et avec qui tu vas partager quelque chose avec ta musique.
0: Et dans le métro, c'est instantané. Il peut y avoir quelqu'un qui arrive, qui débarque. Enfin, il y a des choses très inattendues qui arrivent. Vous retrouvez ça quand même sur la scène, même si j'imagine que la setlist est quand même assez programmée, la scénographie, etc. Vous arrivez quand même à retrouver ce petit frisson de l'inattendu?
1: Oui, carrément, parce que on fait de la musique pendant les concerts, évidemment, mais on parle beaucoup au public. Et on a des publics très différents qui réagissent tous d'une manière très différente. Et à chaque fois, on trouve un bon prétexte pour rire très franchement avec les publics avec qui on interagit. Donc oui, c'est toujours différent. Et on se fait toujours un peu surprendre.
3: Surtout les uns par les autres, notre spectacle, entre guillemets, il n'est pas tellement écrit. On sait un peu de quoi on a envie de parler. On aime bien parler de biologie marine, on aime bien parler du krill, on aime bien parler du pétrole, qui est une énergie fossile et qui, en fait, est composée des fossiles du krill, notamment. Et ces trucs, ils ressortent en live, mais à chaque fois d'une façon différente. Et on aime bien se marrer ou se faire marrer les uns les autres. Du coup, on est souvent surpris par une réaction de l'un de nous qui était pas prévue, etc. Et ça donne lieu à des moments très sympas et très surprenants.
0: Pour vous, tous les terrains sont des terrains de musique, notamment le métro. Mais si vous pouviez emmener votre musique dans un lieu totalement inattendu, où est-ce que vous aimeriez pouvoir jouer un jour?
2: Alors, on l'a déjà emmené dans pas mal d'endroits inattendus, notre musique, parce qu'on se met des petits défis pour tourner des sessions live qu'on peut voir sur notre chaîne YouTube. Par exemple, la dernière, on l'a tournée dans une voiture en route avec nos instruments qu'on a réussi à caler dedans et tout le matériel d'enregistrement.
3: Moi, j'aimerais beaucoup une carrière de pierre qui est à Minorque, une île dans les Baléares, parce que je connais et que je trouve ça super beau. Il y avait aussi des grottes, non, dont on avait parlé.
2: Ouais, les Baux de Provence.
1: Oui.
3: Des trucs un peu troglodytes ou minéraux comme ça, mais grands. Qui fasse un peu de temple, mais en pierre.
1: Parce qu'on s'appelle Krill et on a aussi une fascination pour les contrastes et le gigantisme et l'infiniment petit. Et donc, nous-mêmes, jouer tout petit dans un espace immense, on adore ça, quoi. Pourquoi pas même sur l'océan, un jour?
0: Ah ouais, ça pourrait être sympa.
1: Une espèce de festoche.
0: Nous sommes tous de Well sur l'océan, ce serait assez incroyable.
1: Ah ouais.
0: Merci beaucoup Krill d'avoir partagé ces instants avec nous. On vous retrouve très vite sur scène. En attendant, on invite donc tout le monde à plonger dans cet album et l'écouter où que vous le vouliez, que ce soit dans une voiture, dans un métro ou même peut-être sur l'eau. Listen to the Well, notre coup de cœur de la semaine. Merci beaucoup à vous.
1: Merci beaucoup.
2: Merci Ferrarock.

Le groupe Trotsky Nautique est passé de 2 à 3 membres, mais la formule reste la même. Une synth-pop fabriquée maison sur des logiciels libres. Ils nous ont fait le plaisir d'interpréter quelques morceaux dans les locaux de Canal B lors du festival des bars en trance, et on se sentait comme à la maison.

Ouais, il y a une bonne ambiance. Ouais, merci l'organisation. On a décidé à vendre, mais comme vous êtes à la radio, on s'en fout.

Oui, une bonne ambiance, je vous remercie l'organisation. La 15, on va faire la 15. C'est une chanson de French Touch, une vieille chanson basée sur le rythme de Daft Punk. Daft Punk, c'est un groupe de French Touch de Paris, assez connu à Paris. En French Touch de Paris, il y a Daft Punk, il y a R et il y a nous.

0: Ouais, merci, c'est notre meilleur concert en radio, c'est le meilleur public en radio.
1: C'était Dig, Dig, Diggers, l'émission de Radio Ferrarock. Les deux disques nommés albums découverte cette semaine par les radios de la Ferrarock étaient Oh Wow par le groupe 111, sorti le 11 février et signé sur le label Le Cri du Charbon, ainsi que Listen to the Whale de Krill, sorti le 7 février via Plankton Records. Et c'était le live du groupe Trotsky Nautique, enregistré à Canal B, la radio Ferrarock rennaise, lors du festival des bars en transe qui clôturait cette émission. 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

dégommer les pigeons. Ok, j'ai jamais risqué ma vie. Branlette, sondage et opinion, moi je continue à dégommer mes pigeons.

être envahi par les marées nocturnes. En attendant qu'on installe l'international des prolos et des clodos à pigeons, on a mis en place l'international du pognon. Nous n'avons plus d'amis, nous avons des partenaires. L'essentiel étant de donner aux pigeons ce qu'ils sont venus chercher, à bouffer, à boire et à baiser. Je le voyais bien dans la rue du soir au petit matin, je me répétais en boucle. Ce serait d'ailleurs joli comme ouverture d'un roman, d'un prochain disque ou sur ma pierre tombale. Ainsi, donc, les ombres existent vraiment ?

matin, il s'est fait arroser par un gars qui bosse pour la mairie parce qu'il voulait nous faire dégager. Il nous a foutu un coup de jet. C'était début décembre et ça caillait un peu à 7h du mat. Hein. Et moi, j'ai fait une photo et j'ai balancé ça sur Twitter.

Sorbez les mots. Dans ce découpage sonore, délivrez la parole cachée au fond de chaque phrase. La transformer, la déformer, la malaxer. Des lignes éparpillées comme égarées. L'écriture comme une déchirure, comme des griffures sur la peau. L'écriture mentale s'installe. Éphémère, sensations comme des illusions. L'existence en suspension, des ondes en mouvement comme hypnotique. La phrase cherche la pose, la lenteur, l'émotion qui se repose et qui se redépose en symbiose, sans projecteur, sans fausse couleur.

L'écriture se débat, s'affranchit de tous les codes. Sentir les mots au bord du précipice, relever le défi d'envoyer valser la syntaxe. Ce soir, la caravane passe sur les ondes du 88.5, l'écho des Garrigues. Le paysage s'agrandit au milieu de notes musicales en escalade, en dégringolade. Juste le poème pour nous accompagner ce soir, sans explication de texte, sans décryptage, rien qu'une sensation à saisir. Une visite non guidée parmi la liberté d'écoute. Ce soir, je vous propose l'écriture d'Arnaldo Calvera, extrait d'une anthologie personnelle aux éditions Actes.

Bonsoir à toutes et à tous, vous êtes bien sur les ondes de l'écho des Garrigues 88.5. La caravane passe en direct le vendredi de 20h à 22h et elle repasse le mardi de 18h à 20h. Ce soir, l'écriture d'Arnaldo Calvera, né en 1929 en Argentine, romancier et poète, et il a publié l'essentiel de son œuvre aux éditions Actes Sud.

Tâche incertaine que de choisir dans ses propres livres, aussi incertaine, je crois, que d'écrire une page. Incertitude de réunir des pages nées de nécessités diverses, aussi errantes et pas moins sujettes à leur loi unique de page, de les faire habiter ensemble. Voisinage involontaire du temps. Me demandant en quoi cela diffère de la tâche hasardeuse bien connue de rapprocher deux mots, signe endormi contre signe éveillé. De les exalter jusqu'à l'incandescence, pour qu'ils condescendent à vivre ensemble. Puis, faisant retraite, commencent à devenir les mots presque absents d'un vers.

Je vois deux horizons qui se superposent. Je vois deux horizons qui se superposent. Il y a un instant, ils étaient en train de jouer l'un avec l'autre. L'un faisait l'autre. Je ne savais pas que c'était un jeu, je viens de comprendre. Ils étaient en train de jouer. Il s'agissait d'un jeu.

comme deux enfants de retour de l'école, qui brusquement s'arrêtent et demeurent pensifs, et aussi brusquement recommencent à courir. Voilà. Ils se superposent. La rencontre du frère et de la sœur. Je vois les deux horizons se fermer en un seul. Et il n'en reste plus qu'un. Maintenant, un vieil homme passe, un fardeau de branches sur le dos. Le vieux passe et ce qui se reflète au fond de son œil est un horizon solitaire.

Jardin verbal. Adjectif et substantif résonnent sous les peupliers déjà saisis par les feux de l'automne. Je marche là, comme s'il n'y avait au monde que des verbes à l'état de jardin. Un enterrement de mots dans les premières plates-bandes préparées pour la pluie. Il brille, le jardin. À présent, il brille. Les toits alentours se dissipent, et l'horizon arrive de si loin qu'il ressemble à une muraille plusieurs fois dépassée, plusieurs fois épaissie, adossée à une autre muraille plus petite qui l'a guidée centimètre par centimètre, fondation par fondation, vers on ne sait plus quel ancêtre troglodyte. Les coteaux sont verts, et à l'arrivée s'entrelacent, se couchent presque pour laisser passer l'horizon tout à sa promenade mauve.

À ses commencements, l'arbre apparut tout rabougri et sortant d'un nuage 5 fois plus grand que lui. Il n'avait pas de nom encore. Dans son ombre pleine d'eau, la mélancolie des trilles prise à relayer des trilles. Sur l'antépénultième du soir, il vibre, se souvient à peine, de cette lumière presque eau, de ce vent presque roche. Attendant le passage, fluide presque toujours, les radeaux de roseaux.

500 mots, écrivent. Écrivent. Écrivent sans relâche. Sans attendre, sans regarder rien ni personne. Et après, un moment plus tard, à la tombée de la nuit, trois arbres décident contre toute attente de rester là, avec leur ombre au sol jusqu'au matin ou lendemain. Iguane, pendant des heures, immobile. La tête, dirait-on, à l'affût pendant des heures. Peur d'une musique qui ferait irruption, interruption. Soudain, la note qui brise le verre. Tout à coup, il fuit, attaque, fait front.

fantôme, accoudé par mégarde à cette fenêtre, avec de si beaux arbres à regarder, il se prend à penser que le monde des vivants devrait être une maladie bénigne. Trois enfants passent leur après-midi à enterrer tous les gros mots des alentours. Trois autres enterrent les tresses de mots de punition. Sont-ils allés voir l'iguane ? L'ont-ils regardé comme moi je l'ai regardé ?

Que peut bien vouloir dire cet écriteau ? Lion, lionne, tigre du Bengale, de Ceylan, enfermé dans des cages à attendre la mort et les visites des gens endimanchés, dans cette ville atteinte de métastases automobiles. La mystérieuse porte du sud. Entre 3 et 5 heures de l'après-midi, il fait froid et il fait soleil. Des nuages qui passent se promènent, entonnent tout bas. Une branche de saule tombe sur un fleuve qui s'éteint à son contact.

iguane. Il peut effacer sa propre trace avec ses pattes. Quand il dort et qu'il rêve, à des petits soubresauts d'illusion, indolent, sensuel, paresseux, un jour, il aura des ailes et volera.

Recette pour se fabriquer un poème. Prendre la plus grande quantité possible de mots et rester avec eux le plus longtemps possible. En ville, à la campagne, dans son bain, à son travail. Jouer avec eux un bon moment tous les soirs, tous les matins, tous les jours. En somme, les amuser de son mieux. Les amuser jusqu'à ce que, par pure distraction, certains d'entre eux virent au poème.

Antoine. Les deux ou trois gestes simples qu'il faut faire pour cesser d'être où l'on est. Déjà prêt à tenter l'image infinie. Il cherche son profil, semé de profils. Il pense qu'il serait triste de s'éveiller à un plus grand éveil. Et d'un sentier où il s'aventure.

Dans une maison des faubourgs de cette ville, il y avait un chien qu'on disait ensorcelé. Il passait des heures sans voir personne, et il ne se déplaçait que d'est en ouest. D'est en ouest. Pour reprendre ses parcours toujours d'est en ouest, car c'était là les déplacements visibles du chien. Parfois, dans un crépuscule d'antipode, on le voyait chercher légèrement fébrile le lieu où son voyage recommençait. Comme on ne l'avait pratiquement jamais vu se déplacer d'ouest en est, les habitants de la maison assuraient que pour ce faire, le chien devenait invisible. Était bien obligé de le devenir.

Il lui arrivait de s'attarder à regarder quelques photos qui, dans son souvenir, phosphorissaient plus que d'autres. Et il lui semblait qu'elles étaient comme un résumé des différentes étapes de l'art plastique. Sur l'une de ces photos, justement, il avait été baroque et rococo, mais aussi cubiste et figuratif, et encore pop. La même juxtaposition de culture que lorsque l'archéologue et ses amis croient qu'ils vont, et la vérité, ils vont, à la rencontre de la ville dont parlent les légendes de l'endroit. Et ce qu'ils trouvent enterré, ce n'est pas une ville, mais des villes, des quartiers de villes, avec des rues et encore des rues.

la dame qui donne à manger au chat. À présent, elle s'immobilise sur sa chaise pour me regarder écrire. Écrire sur elle et sur trois chats qu'elle est en train de nourrir. Je suis un carnet et un crayon qui se promène au pied d'une colline prise de vertige. Je suis un carnet muni d'un crayon qui danse sur ce carnet que je suis. Et la dame mise en confiance, et qui se sent peut-être justifiée, prend une pose coquette de personne qui dicte à une autre personne, et va presque dire point ou point virgule. Un chat monte sur ses genoux, un autre se laisse tomber par terre, baiser fou. La dame se voit obligée d'interrompre

enfant bleu, air absorbé. Passe et repasse avec un crayon sur les contours de la colline qu'il vient de dessiner. La nuit s'épaissit aux quatre coins du monde, devient de plus en plus certaine. L'enfant impavide, d'une main assurée, passe et repasse son crayon sur les crêtes et les versants de plus en plus sombres, où personne déjà ne s'aventure.

Assis sur cette chaise de fer, quatre pieds près du sol, sol de terre cuite, lecteur qui avance à tâtons en quête d'une chose que l'auteur n'a pas dite. Il suspend pour une bonne heure l'artifice du vivre et du mourir. Mais l'artifice du vivre et du mourir, espace sombre où il s'abîmera à son tour, enfer de Troyens qui avance en aveugle, parce que Homère a pris fantaisie de contracter quelques verbes juste à ce moment. Lecteur toujours assis. 200 pages sans personne, cherchant des métaphores pour le corps. Énigme. Énigme. Énigme. Ils se font des signes entre eux, assis, accroupis, avançant à reculons, sans lumière dans le tunnel, sanglotant.

deux paysages se retrouvent. Ils s'étaient déjà vus et même fréquentés, et à présent ils se retrouvent dans mon regard. À cette heure, il pend comme un toit de chaumière abandonné depuis longtemps. Entre-temps, ils ont vieilli, c'est pour cela qu'ils tardent à se reconnaître. Pour ne pas les gêner de ma présence humaine, je feins d'être très intéressé par la conversation de deux petites chiennes qui mènent leur maîtresse.

homme assis. Un pigeon posé sur sa main gauche et sa lecture. Le livre avec des mots abandonnés à gauche de la chaise repose près du chien édenté aux pattes couleur cerise. Et lui, il lit sur ce pigeon d'évidentes nouvelles, comme d'autres lisent dans l'eau qui tombe, dans l'eau sur le point de tomber, ou bien lisent dans un dessin chinois les rites du voyage. Homme assis. Il lit un livre de poèmes, un long poème unique. À mesure qu'il avance, il rebrousse. Il rebrousse le chemin d'un fleuve. Une fois la lecture finie, reviennent les arbres. La première image du poème n'est que fulguration. Éclat de maison blanche. Devant la dernière image, l'eau qui n'a pas cessé de couler tout au long.

fantôme. Il écrivait de la même façon que certains graveurs de son époque maniaient le burin, rayant méticuleusement la feuille. Le résultat ressemblait à cette pluie ou ride de pluie sur la mer tout au long des lettres qu'il écrivait à ses amis, et qui, vu de loin, aurait pu passer pour un relevé de terrain. Ou bien c'était parfois comme si une pluie très fine tombait sur la plage, et les nuages y tombaient aussi comme des tableaux qui se décrochent dans la pièce abandonnée. Les bruits de l'extérieur, rien d'autre, avaient fini par les faire tomber.

l'antipode. La première chose qu'il vit, ce fut des arbres nains, dans ce qui semblait être une porte ou un portail de ferme en ruine. Mais ces arbres, malgré la solitude qui les oxygénait, resplendissaient de bleu et d'étonnement, comme ne le font pas les arbres vénérables. Arbre peut-être regardé pour la première fois au cours de plusieurs existences. Arbre bas, un peu penché vers où devait se trouver le bleu de ces arbres. Il se demanda ce fut le premier temps. Aussitôt, il sentit quelque chose lui mouiller les pieds, sans qu'il puisse savoir la cause de cette humidité presque ironique. Cherchant à découvrir cette cause de fraîcheur, se penchant, regardant, il découvrit soudain qu'à travers ces arbres, sous ces herbes, était caché un chemin peu large, comme pour deux roues de char. Il voulut s'assurer de la chose, se pencha un peu plus, toucha de la main une de ces pierres lisses qui se mit aussitôt à vibrer, à prendre la forme d'un poisson ocre à des étapes différentes de son dessin. Comme s'il voulait résumer une chose qu'il ne connaissait plus, il se dit « Tout a commencé par la porte ». Et ces mots, une fois dits, lui parurent tout à fait bizarres. Il se mit à avancer dans cette presque allée d'herbe, étonné,

Et un instant, le soupçon disparut. Et si l'antipode était le coin de sa maison ? Il continua d'avancer, il semblait que ce fût la seule chose qu'on lui demanda pour le moment. Avancer, mettre un pas devant l'autre, mais que ce soit enfin, et une bonne fois pour toutes, un cheminement transitif. Dédier ses pas, les siens, les donner à quelqu'un. Image du coin de sa maison par un matin d'été, que ce soit une marche transitive, une bonne fois pour toutes. Mais ces lieux sont des arbres, se dit-il. Se retournant presque, il se parlait presque tout en avançant vers un sud intérimaire, engendré par la hâte, avec quelques graines de roseaux et certaines couleurs, qui donnaient des signes de disparition prochaine.

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0: Quand elle vit l'écho.
1: Je suis pas contre l'idée d'avoir tort. Je me suis pas demandé mon avis.
2: Répétez ça à l'infini.
1: Vous deviendrez fou.

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En vain, nous nous sommes fait des signes d'amitié. Durant un bon moment, des signes d'amitié pour la vie. 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

Désormais, le Bertha Huss, peint par Van Gogh, s'éloignait. Et maintenant, tu es à l'intérieur du ciel, proue splendide du bateau. Il gagnait vitesse, berceuse, pampa. Mon interlocuteur, qui se ratatinait comme une momie bavarde, n'en finissait pas de m'expliquer certains des mécanismes du comportement des horizons en haute mer. Comme sous les premiers éloges d'un grand poète, nous étions observés de différentes maisons. Je lui demandais les chemins du poème. Les deux mains, je lui demandais combien de chemins pour le poème. Une image. Je sollicitais la faveur d'une image.

Un homme habitué à déambuler à travers la ville, à marcher comme marchent les gens qui vont quelque part, habitué à revenir à la maison, pour figurer quand il se couche sur le livre des comptes des nuits, et que ses pas retardent, dérobent aux événements de la rue. En ce moment précis, ne sont-ils pas en train d'être changés en mots ? Réfléchissant à quelque chose qui lui est arrivé il y a longtemps, prudemment avec une délicatesse infinie, pour la centième, la millième fois, comme s'il dépaquetait un joyau entouré de papier journal, il s'applique à le dessiner sur le brouillon de sa mémoire. À force de le connaître, il est capable de le dessiner avec une certaine adresse, et même, pourquoi ne pas le dire, une aimable indifférence. Mais voilà que pareil à un jeune poulain blanc lancé au galop, le délabré souvenir pitoyable recommence à advenir. L'extraire comme une épine, qui serait enfoncée en plein cœur, son aiguillon allant si loin, chercherait-il à faire mal au-delà du corps ? Le temps ne serait-il pas en train de le changer, lui, en brouillon de ce souvenir ? Pour ne pas buter contre, il s'arrêterait presque, cheval au galop en pleine nuit qui presse la proximité d'un fantôme. Cette petite rue, je l'ai déjà vue dans le ciel. Je croise des arbres comme si ce n'était pas eux qui cheminaient, se laissant dépasser par des arbres de plus en plus nouveaux. Il contemple un catalpa dont les immenses flammes s'éteignent. Serait-il capable de le décrire ? Capable de pénétrer la frondaison sans personne ? Transcrire les hautes branches qui ont déjà touché le ciel ? Capable de surprendre leur manière de se poser sur le trottoir de la ville affairée ? Noter l'instant, 2h15 de l'après-midi ?

Il se souvint avoir décrit un homme dans un village d'Argentine qui quittait sa maison à l'heure du crépuscule et, debout devant un terrain vague comme d'autres devant un journal, s'occupait à déchiffrer le ciel, lisait les nouvelles que lui apportaient les nuages. Qu'est-il advenu de cet homme? Qu'advient-il de l'homme timide, analphabète pour les mots et pas pour les nuages? Nuages qui, à la fin du jour, sont les brouillons des nuages à venir. Homme en brouillon dont les pas font de l'ombre, à la main comme une ombre une page, un reste de lumière l'après-midi. Il revient à lui sur une chaise de nouveau claire pour les feuilles. Et maintenant l'homme est sous l'ombre, presque une absence.

Franco, la caravane passe, l'écho des guerriers 88.5, on vient d'écouter un titre de Ranco. On avait démarré l'émission avec Capsula, suivi des soucoupes violentes, Iguana, Death Cult, Shannon Wright, L'Épée, Juana Molina, Dirty Boots, Not Your Animal, Sunflowers, Super Bravo, Big Fif, Catherine, David Lafort, Nicolas Jules, Super Parquet et Acid Arabe. Voilà pour la programmation musicale de l'émission. Et tous les textes étaient issus du livre d'Arnaldo Calvera, poète romancier d'origine argentine, né en 1929 en Argentine, décédé en 2015 et qui vécut de longues années à Paris. Et il a publié l'essentiel de son œuvre chez Actes Sud, dont étaient extraits les textes de ce soir de l'anthologie personnelle d'Arnaldo Calvera. Et je vous donne rendez-vous la semaine prochaine sur le 88.5. Ciao, ciao.

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0: Et bienvenue à bord.
1: Welcome aboard, ladies and gentlemen.
0: Merci de nous accorder votre attention. Chaque fois que ce signal est allumé, vous devez attacher votre ceinture pour votre sécurité.
1: Whenever the seatbelt sign is on, your seatbelt must be securely fastened.
0: En cas d'évacuation, des panneaux lumineux exit vous permettent de localiser les issues de secours. Repérez maintenant le panneau exit le plus proche de votre siège. Il peut se trouver derrière vous.
1: In case of an emergency, the illuminated exit signs will help you locate the exit doors. Please take a moment now to locate the exit nearest you. 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
0: Nous allons bientôt décoller. La tablette doit être rangée et votre dossier redressé.
1: In preparation for takeoff, please make sure your tray table is stowed and secure and that your seat back is in the upright position.
0: Merci pour votre attention. Nous vous souhaitons un bon vol.
1: 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We wish you a very pleasant flight.

0: je sais ce qui distingue l'homme de la bête, ce sont les ennuis d'argent.
1: L'argent n'est plus. Le système est maintenant mondialisé. Il crée des quantités virtuellement illimitées d'argent à partir de rien.
2: The birth of the economic hitman.

0: qu'est-ce que c'est réellement le fric? Regarde ces billets, ce ne sont que de vulgaires bouts de papier. Et ces pièces, de la ferraille. Même ton compte, il n'existe pas. C'est à peine quelques octets sur un disque dur.
1: C'est rien, c'est du néant.
0: Toute ta vie, tu l'as consacrée pour du néant.

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L'animal de l'espace caché sous l'apparence d'une forme humaine. La science du tigre royal, le jeu du roi. Armure de chaîne, d'éclairs, reliant chaque étoile à ses mères. Incroyable faucon de la nuit sur la frontière du ciel ouvert. L'extrême altération du temps le long des coutures de la matière. 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